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Bonsoir à tous. Une situation toujours très compliquée. Selon la préfète de Gironde, l'incendie est stabilisé. Il ne progresse plus, mais il n'est toujours pas fixé. 14 reprises de feu ont été recensées ce mardi et les autorités redoutent le retour du vent et surtout des fortes chaleurs. Ce mercredi, 16 départements, dont la Gironde et les Landes, seront placés en alerte orange canicule. Dans le Var, pendant ce temps, l'incendie est officiellement fixé après 8 jours de lutte. Annonce ce soir du préfet qui précise que le travail des pompiers se poursuit. Les flammes qui ont parcouru près de 5000 hectares étaient parties de Pontevès et avaient menacé plusieurs communes comme Cotignac, Montfort-sur-Argence ou encore Corrence. Au total, près de 5000 personnes ont dû être évacuées de plusieurs communes du centre du département. Dans le reste de l'actualité, plus de 900 personnes ont été incarcérées pour violences sexuelles sur mineurs en 2 mois depuis l'affaire Liana. Le garde des Sceaux, Gérald Darmanin, avait demandé aux magistrats et enquêteurs de reprendre l'intégralité des plaintes qui touchent des enfants à la suite de la mort de la fillette de 11 ans. Cela représente une hausse de 134% par rapport à la normale, selon le communiqué envoyé par le ministère de la Justice. Les recherches se poursuivent au Japon. Le sud-ouest du pays a été frappé par un puissant séisme. Au moins une personne est morte et de nombreuses sont portées disparues. La chaîne de télévision TBS rapporte qu'un nombre considérable de victimes ont été tuées à la suite de l'effondrement d'un centre commercial dans la ville de Kashima. Volodymyr Zelensky salue une bonne rencontre avec Donald Trump à la Maison Blanche. Le président ukrainien a rencontré son homologue américain pour évoquer notamment la production de missiles Patriot par l'Ukraine, des équipements jugés cruciaux pour la défense antiaérienne de Kiev. De son côté, la Maison Blanche a qualifié la rencontre de positive et productive. Et puis en foot, Loïs Openda va retrouver la Ligue 1. 3 ans après son départ de Lens, l'attaquant belge de la Juventus est prêté à l'Olympique Lyonnais. Un prépayant de 3,5 millions d'euros sans option d'achat.

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Bonjour, bonjour à tous. De nouvelles reprises de feux signalées en Gironde, 14 rien que sur la journée de ce mardi, selon la préfète, qui évoque une situation encore très compliquée, toujours stabilisée mais pas encore fixée. Des habitants de trois villes autour de Bordeaux ont été autorisés à rentrer chez eux. À l'inverse, 4000 vacanciers ont eux été évacués des campings de Lacanau. La Gironde qui sera placée ce mercredi en vigilance orange canicule, tout comme les Landes, ainsi que 14 départements dans l'est du pays. En revanche, la situation commence à s'améliorer dans le Var. Après 8 jours de mobilisation sans relâche des pompiers, le feu du Gros Bessillon est officiellement fixé, annonce la préfecture. Il a parcouru 4800 hectares dans le secteur de Pontevesse. Dans l'actualité également, fin de garde à vue pour l'homme qui a blessé 3 femmes à l'arme blanche à Paris. Selon le parquet, son état de santé a été déclaré incompatible. Il a été interné en psychiatrie. Les faits se sont déroulés porte de Clichy dans le 17e arrondissement lundi. Deux des victimes ont été grièvement blessées, mais leurs jours ne sont pas en danger. Benjamin Netanyahou et Donald Trump réaffirment leur engagement indéfectible à empêcher l'Iran d'avoir l'arme nucléaire. Les deux dirigeants se sont rencontrés ce mardi à la Maison Blanche. Une première depuis le début de la guerre au Moyen-Orient et leur désaccord sur la gestion du conflit. Une rencontre jugée positive et productive par les États-Unis, tout comme celle qui a eu lieu un peu plus tôt avec Volodymyr Zelensky pour évoquer cette fois-ci la guerre en Ukraine. Un peu d'air pour Okaidi, le spécialiste des vêtements pour enfants annonce sa sortie de redressement judiciaire après validation par le tribunal d'un plan de continuation au prix d'une transformation profonde. Cela passera notamment par la suppression de 244 postes et la fermeture de 57 magasins. Et puis, un épisode de pollution à l'ozone attendu ce mercredi en Île-de-France. La préfecture recommande de limiter les transports routiers et de réduire sa vitesse de 20 km/h au volant.

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0: Merci d'écouter Radio Mélodie avec Men at Work. Nous sommes mercredi le 29 juillet, il est 5h, c'est le moment de s'informer avec Cédric Kempf. Bonjour.
1: Bonjour à tous, l'information à retenir ce matin, c'est cette année 2026 qui continue d'être difficile sur le marché de l'emploi dans la région. Le deuxième trimestre montre des indicateurs à la hausse concernant les personnes inscrites à France Travail. Dans le Grand Est, la barre des 250 000 chômeurs se rapproche alors qu'ils étaient 10 000 de moins il y a un an et 5 000 de moins au trimestre précédent. Par département, le Bas-Rhin dépasse les 50 000 inscrits en catégorie A alors que la Moselle a des chiffres identiques au premier trimestre avec 47 150 personnes. Seule bonne nouvelle, les 50 ans et plus trouvent plus facilement du travail. C'est beaucoup plus compliqué pour les moins de 25 ans. Un jeune de 16 ans a été sérieusement blessé après un accident de la route hier. Un deux roues et une voiture sont entrés en collision ce mardi après-midi vers 14h30 sur la RD 662 à hauteur de Blizay-Bersin. L'enquête confiée à la gendarmerie de Sarreguemines devra déterminer les circonstances de cet accident. Ce que l'on sait pour l'heure, c'est que la victime a été transportée par les pompiers à l'hôpital Robert Pax avec des blessures jugées sérieuses. Elle souffrirait notamment d'une fracture à la jambe, mais son pronostic vital ne serait pas engagé. Les zones bleues vont faire leur retour à Grosse-Bliderstroff. La commune procédera au traçage des nouvelles zones bleues de stationnement ce vendredi de 8h à 17h en vue de la réactivation du dispositif de stationnement à durée limitée après les vacances d'été. Des perturbations sont à prévoir aux abords du collège, de la rue de l'église, du monument aux morts, de la place du foyer et de la rue du pont. Les automobilistes sont invités à éviter de stationner dans ces secteurs afin de permettre le bon déroulement des travaux. Une signalisation temporaire sera mise en place. Les modalités d'utilisation seront communiquées ultérieurement. Les chasseurs de Moselle appellent à la vigilance face aux dégâts de sangliers dans les cultures de maïs et de tournesol. Si le printemps 2026 a été globalement plus favorable, avec une centaine d'hectares de cultures détruits en moins qu'en 2025, les dégâts dans les prairies ont tout de même progressé de 17%, atteignant 435 hectares. À la date du 23 juillet, les dégâts constatés sur les céréales dépassaient déjà le bilan de toute la récolte 2025. Les chasseurs et les agriculteurs sont appelés à renforcer leur surveillance pour limiter les dommages sur les cultures encore en place. Enfin, plusieurs séances de cinéma en plein air sont proposées ce week-end. Le film Sur la route de papa sera projeté vendredi soir à Puttelange-au-Lac. Dans le cadre du festival Les Étendards, le film sera proposé à l'aire sportive à 21h45. Il y aura aussi une soirée jeux de société et des pizzas flammes. À Folquemont, le film Astérix et Obélix Mission Cléopâtre sera projeté samedi soir en plein air au niveau du gymnase culturel. Du côté de Carlin, samedi, God Save the Tuche sera proposé au terrain de tennis dès 21h. Buvette et stand de popcorn sur place. C'est la fin de ce flash. Belle journée sur Radio Mélodie. L'info continue toute la journée.
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1: Bonjour à tout le monde. Bélier, des remises en question sont nécessaires. Vous aurez raison de prendre beaucoup de recul.
2: Taureau, la conjoncture autorise un grand pas en avant pour ceux qui souhaiteraient franchir des frontières.
3: Gémeaux, vous risquez de rencontrer des problèmes de communication avec votre entourage.
4: Cancer, l'ambiance est dynamique. Vous avez tous les atouts nécessaires pour relever les défis.
5: Lion, vous ne serez pas déçu par votre entourage. Il y a des réjouissances en vue.
6: Vierge, vous pouvez compter sur votre intuition pour prendre les bonnes décisions.
7: N'attendez pas pour améliorer votre quotidien.
8: Balance, l'ambiance survitaminée du moment vous pousse à agir, à entreprendre, à communiquer, à bouger, quoi.
9: Scorpion, votre acharnement sera un vrai atout, si votre idée est bonne, bien sûr.
10: Sagittaire, évitez de vous faire polluer par des histoires compliquées.
11: Vous avez votre propre avis, fiez-vous-y.
12: Capricorne, halte à la routine, le moment est venu de changer de méthode, d'objectif ou de point de vue.
13: Verseau, votre entrain et votre soif de vivre vous portent chance aujourd'hui.
14: Il y a des succès relationnels en vue.
15: Poisson, il y a des tensions relationnelles dans l'air.
16: Restez objectif et ne vous mêlez pas des sujets qui fâchent.
17: Bonne journée à tous.

0: Nous sommes aujourd'hui, mercredi le 29 juillet, bonne fête aujourd'hui aux Martes. Le dicton du jour, à Sainte-Marthe, prune mûre, bonne tarte.
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1: Merci d'écouter Radio Mélodie, nous sommes mercredi le 29 juillet, il est 5h30, on s'informe, bonjour.
2: Bonjour à tous, la France face à une nouvelle vague de chaleur, la quatrième depuis le début de l'été, 16 départements seront placés en vigilance orange canicule pour la journée de ce mercredi, du territoire de Belfort à l'Ardèche en passant par le Jura, le Puy-de-Dôme et la Savoie, mais aussi deux départements de l'Ouest, la Gironde et les Landes où le thermomètre pourrait grimper jusqu'à 42 degrés. Des températures en nette hausse qui ne vont pas arranger le travail des pompiers. 14 reprises de feu ont été constatées ce mardi en Gironde où l'incendie géant est stabilisé mais toujours pas fixé. La préfète annonce que les habitants de trois villes près de Bordeaux ont l'autorisation de rentrer chez eux à condition de respecter les consignes de sécurité et de se tenir prêt à une nouvelle évacuation. Pendant ce temps, la situation s'améliore dans le Var. Après 8 jours de mobilisation sans relâche des pompiers, le feu du Gros Bessillon est officiellement fixé. Il a parcouru 4800 hectares dans le secteur de Pontevès. Un homme de 23 ans a été mis en examen et placé en détention ce mardi, soupçonné d'une dizaine de départs de feu volontaires dans le département. Au total, ce sont 184 personnes qui ont été interpellées depuis le début des incendies dans toute la France, selon le ministre de l'Intérieur, Laurent Nunez. Dans le reste de l'actualité, Benjamin Netanyahou et Donald Trump réaffirment leur engagement indéfectible à empêcher l'Iran d'avoir l'arme nucléaire. Les deux dirigeants se sont rencontrés ce mardi à la Maison Blanche, une première depuis le début de la guerre au Moyen-Orient et leur désaccord affiché sur la gestion du conflit. Les recherches se poursuivent au Japon. Le sud-ouest du pays a été frappé par un puissant séisme. Au moins une personne est morte et de nombreuses sont portées disparues. La chaîne de télévision TBS rapporte qu'un nombre considérable de victimes ont été tuées à la suite de l'effondrement d'un centre commercial. Et puis un mot de foot, Kylian Mbappé souhaite la bienvenue à Zinedine Zidane. Le légendaire numéro 10 des Bleus a été officiellement nommé sélectionneur de l'équipe de France. Son premier match aura lieu le 25 septembre en Ligue des Nations face à la Turquie.

Merci d'écouter Radio Mélodie. Nous sommes aujourd'hui le 29 juillet. C'est aujourd'hui la journée internationale du tigre. C'est également la journée nationale du rouge à lèvres. 29 juillet 1987, il y a 39 ans, Margaret Thatcher et François Mitterrand signent ensemble l'accord en vue de la construction du tunnel sous la Manche. 29 juillet 1958, nous apprenions la création de la NASA. Il y a 68 ans, l'agence spatiale américaine, évidemment. Le 29 juillet 2000, il y a 26 ans, le numéro 1 à la radio, c'était ça. Santana avec Maria Maria. Le titre qui atteint la place numéro 1 sur le Billboard Hot 100. Et qui a d'ailleurs permis de remporter aux interprètes le Grammy Award de la meilleure prestation pop d'un duo ou groupe avec chant. Des anniversaires à souhaiter aujourd'hui, en ce 29 juillet. Bon anniversaire, aujourd'hui à Fernando Alonso, il fête ses 45 ans, ou encore Danger Mouse, 49 ans. Il fait partie du groupe Niles Barclay.

0: Et si vous aussi, vous fêtez votre anniversaire aujourd'hui, en ce 29 juillet, joyeux anniversaire à vous.
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0: Merci d'écouter Radio Mélodie, mercredi 29 juillet. Il est 6h, c'est le moment de s'informer avec Cédric Kempf. Bonjour.
1: Bonjour à tous. L'information à retenir ce matin, c'est cette année 2026 qui continue d'être difficile sur le marché de l'emploi dans la région. Le deuxième trimestre montre des indicateurs à la hausse concernant les personnes inscrites à France Travail. Dans le Grand Est, la barre des 250 000 chômeurs se rapproche alors qu'ils étaient 10 000 de moins il y a un an et 5 000 de moins au trimestre précédent. Par département, le Bas-Rhin dépasse les 50 000 inscrits en catégorie A alors que la Moselle a des chiffres identiques au premier trimestre avec 47 150 personnes. Seule bonne nouvelle, les 50 ans et plus trouvent plus facilement du travail. C'est beaucoup plus compliqué pour les moins de 25 ans. Un jeune de 16 ans a été sérieusement blessé après un accident de la route hier. Un deux roues et une voiture sont entrés en collision ce mardi après-midi vers 14h30 sur la RD 662 à hauteur de Blizay-Bercin. L'enquête confiée à la gendarmerie de Sarreguemines devra déterminer les circonstances de cet accident. Ce que l'on sait pour l'heure, c'est que la victime a été transportée par les pompiers à l'hôpital Robert Pax avec des blessures jugées sérieuses. Elle souffrirait notamment d'une fracture à la jambe, mais son pronostic vital ne serait pas engagé. Les zones bleues vont faire leur retour à Großbliederstroff. La commune procédera au traçage des nouvelles zones bleues de stationnement ce vendredi de 8h à 17h en vue de la réactivation du dispositif de stationnement à durée limitée après les vacances d'été. Des perturbations sont à prévoir aux abords du collège, de la rue de l'église, du monument aux morts, de la place du foyer et de la rue du pont. Les automobilistes sont invités à éviter de stationner dans ces secteurs afin de permettre le bon déroulement des travaux. Une signalisation temporaire sera mise en place. Les modalités d'utilisation seront communiquées ultérieurement. Les chasseurs de Moselle appellent à la vigilance face aux dégâts de sangliers dans les cultures de maïs et de tournesol. Si le printemps 2026 a été globalement plus favorable, avec une centaine d'hectares de cultures détruits en moins qu'en 2025, les dégâts dans les prairies ont tout de même progressé de 17%, atteignant 435 hectares. À la date du 23 juillet, les dégâts constatés sur les céréales dépassaient déjà le bilan de toute la récolte 2025. Les chasseurs et les agriculteurs sont appelés à renforcer leur surveillance pour limiter les dommages sur les cultures encore en place. Enfin, plusieurs séances de cinéma en plein air sont proposées ce week-end. Le film sur la route de Papa sera projeté vendredi soir à Puttelange-au-Lac. Dans le cadre du festival Les Étendards, le film sera proposé à l'aire sportive à 21h45. Il y aura aussi une soirée jeux de société et des pizzas flammes. À Folquemont, le film Astérix et Obélix mission Cléopâtre sera projeté samedi soir en plein air au niveau du gymnase culturel. Du côté de Carlin, samedi, God Save the Tuche sera proposé au terrain de tennis dès 21h. Buvette et stand de popcorn sur place. C'est la fin de ce flash. Belle journée sur Radio Mélodie. L'info continue toute la journée.
0: La météo pour la journée d'aujourd'hui, des conditions météo estivales nous attendent pour aujourd'hui avec un beau ciel bleu et du soleil et jusqu'à 37 degrés attendus localement. La journée de demain, jeudi, les conditions pourront se montrer un peu plus lourdes avec quelques passages nuageux et orageux de possible. On attend entre 17 et 20 degrés la température le matin, entre 30 et 32 dans l'après-midi.
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0: Tout va bien en ce moment sur les routes du secteur. Si jamais la situation venait à changer, si vous êtes témoin de quelque chose, vous nous prévenez ici au standard 03 87 98 29 29. Les stations-service les moins chères, le diesel est affiché au prix de 2,17€ à la station Intermarché de Dieuze, même prix match à Dieuze. Pour le sans-plomb 95 E10, 1,99€ affiché dans les stations Total de Sarrebourg et de Morange.
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0: Merci d'écouter Radio Mélodie, nous sommes déjà mercredi. Bonjour Margot.
1: Bonjour Quentin, bonjour à tous.
0: Comment ça se passe niveau réveil?
1: Écoute, ça va.
0: Ouais,
1: ça va.
0: On tient le choc.
1: Je commence à prendre le rythme, donc ça va.
0: Des petites siestounes l'après-midi?
1: Alors j'en ai fait une lundi, si tu veux tout savoir.
0: Je veux tout savoir.
1: Mais pas plus.
0: Bon, très bien.
1: J'ai une petite info inutile pour toi.
0: Je t'en prie.
1: Est-ce que tu sais ce que devient la maison de naissance d'Adolf Hitler?
0: Mais alors, pas du tout.
1: Pas du tout?
0: Eh bien, pas un musée.
1: Non, pas un musée. Justement, ça a été, tu imagines bien, toute une réflexion. Qu'est-ce qu'on va pouvoir faire de cet endroit? Et ça a été inauguré du coup la semaine dernière. Et la maison de naissance d'Adolf Hitler est devenue un commissariat. Voilà.
0: Okay.
1: En fait, le gouvernement autrichien ne voulait pas que ce lieu devienne
0: un lieu de pèlerinage nazi.
1: Où les gens... s'y rendent un petit peu en hommage au bonhomme, et pour éviter ça, ils se sont dit bon, on va mettre des flics dedans, ça va peut-être faire en sorte qu'ils ne viennent pas, et l'inauguration a eu lieu la semaine dernière.
0: Très bien, donc la maison de naissance d'Adolf Hitler en Autriche est devenue commissariat de police.
1: Tout à fait.
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1: Bonjour à tout le monde. Bélier, des remises en question sont nécessaires. Vous aurez raison de prendre beaucoup de recul.
2: Taureau, la conjoncture autorise un grand pas en avant pour ceux qui souhaiteraient franchir des frontières.
3: Gémeaux, vous risquez de rencontrer des problèmes de communication avec votre entourage.
4: Cancer, l'ambiance est dynamique. Vous avez tous les atouts nécessaires pour relever les défis.
5: Lion, vous ne serez pas déçu par votre entourage. Il y a des réjouissances en vue.
6: Vierge, vous pouvez compter sur votre intuition pour prendre les bonnes décisions.
7: N'attendez pas pour améliorer votre quotidien.
8: Balance, l'ambiance survitaminée du moment vous pousse à agir, à entreprendre, à communiquer, à bouger, quoi.
9: Scorpion, votre acharnement sera un vrai atout, si votre idée est bonne, bien sûr.
10: Sagittaire, évitez de vous faire polluer par des histoires compliquées. Vous avez votre propre avis, fiez-vous-y.
11: Capricorne, halte à la routine, le moment est venu de changer de méthode, d'objectif ou de point de vue.
12: Verseau, votre entrain et votre soif de vivre vous portent chance aujourd'hui. Il y a des succès relationnels en vue.
13: Poisson, il y a des tensions relationnelles dans l'air.
14: Restez objectif et ne vous mêlez pas des sujets qui fâchent.
15: Bonne journée à tous.

0: Notre saga de l'été nous emmène cette semaine en visite sur le territoire du bassin Houillé et aujourd'hui on prend la direction de la commune de l'Hôpital.
1: Construite en 1905, la mairie a occupé plusieurs fonctions. Visite guidée avec Patrick Dervaux, adjoint en charge des archives.
2: Quand je suis rentré ici la première fois, je me suis dit, mon Dieu, qu'est-ce qu'ils m'ont donné comme travail ?
1: Ici, c'est la salle des archives et le repère de Patrick Dervaux.
3: Les débuts des travaux ont démarré en 1902 pour se terminer en 1905. Cette mairie a été non seulement mairie, mais a aussi été école. Vu qu'à partir de 1930, ils ont fait rentrer dans cette mairie l'école maternelle, ainsi que tous les enfants à partir de 5 ans d'âge.
1: C'est dans l'actuelle salle du conseil que les cours préparatoires et élémentaires étaient enseignés. Juste en face se trouve la salle des mariages.
3: Qui était donc à l'époque la classe des maternelles. Et au plafond, bien sûr les plafonds ont été refaits, repeints, mais à l'époque, durant la guerre, on pouvait voir ici au niveau du plafond une grande croix gammée.
1: Car en 1939, ce bâtiment va abriter une toute autre fonction que celle de mairie-école.
3: L'occupation a été faite par les Allemands au niveau de la ville de l'Hôpital. La commandanture a été placée directement dans ce bâtiment. C'était tout simplement le quartier général d'état-major des Allemands ici au niveau de la région.
1: C'est le 5 décembre 1944 que la ville de l'Hôpital a été libérée. S'il n'existe plus personne aujourd'hui pour raconter cette période de l'histoire, à l'extérieur, des témoins silencieux ont assisté à tous les événements.
2: Donc, novembre 1906, ils ont commencé à planter donc, les différents marronniers, les différents arbres qui sont là, des arbres centenaires que l'on peut voir encore aujourd'hui. C'est ce qui reste.
1: Et si vous empruntez l'artère principale de l'hôpital, sachez qu'avant de s'appeler avenue Maréchal Foch, elle s'appelait la rue Adolf Hitler.
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0: 6h30, on s'informe. Bonjour.
5: Bonjour à tous. Les pompiers ont encore lutté toute la nuit. Le méga-feu est stabilisé depuis hier en Gironde. 14 reprises de feu ont été signalées sur des zones qui avaient déjà été parcourues par le feu, précise la préfète du département. Hier, les campings de la Cano ont été évacués par mesure de précaution. 4000 vacanciers ont dû quitter leur location. 42 000 hectares ont brûlé. Au Porge, en Gironde, l'incendie n'est pas encore maîtrisé, indique la mairie. Elle appelle les habitants à ne pas se rendre près de la zone concernée pour ne pas gêner les secours. Dans le Var, l'incendie est officiellement fixé. 4500 hectares parcourus en 8 jours près de Pont-Eves. Près de 5000 habitants et touristes ont dû être évacués, mais le travail se poursuit. La vigilance reste de mise, assure la préfecture. Par ailleurs, un homme soupçonné d'être à l'origine d'une dizaine de départs de feu a été interpellé. Âgé de 23 ans, il a été mis en examen et placé en détention provisoire. En revanche, la piste volontaire est écartée pour l'incendie principal, selon la gendarmerie. Dans l'actualité aussi, reprise des frappes. Moyen-Orient, les États-Unis et l'Arabie Saoudite affirment avoir visé conjointement plusieurs sites logistiques et d'armement terroristes dans l'est de l'Irak. Une réponse à des tirs de drones lancés depuis l'Irak et interceptés par la défense saoudienne, mais aussi des tirs de missiles iraniens contre les forces américaines basées au Moyen-Orient. Dans la région, le calme était revenu depuis ce week-end. Garde à vue levée pour le suspect de l'attaque au couteau à Paris. La police évoque un état de santé du mis en cause incompatible avec la garde à vue pour des raisons psychiatriques. L'homme a été interpellé lundi après avoir blessé des passants à l'arme blanche dans le 17e arrondissement. Il tenait des propos incohérents. L'état de deux des trois femmes blessées est stabilisé. Et puis, 24 heures et 24 minutes, c'est le temps qu'a duré le vol d'essai et sans escale de l'Airbus A350-1000 ULR reliant Melbourne à Toulouse. L'appareil s'est posé hier sur le tarmac toulousain après un peu plus de 23 000 km sans s'opposer. Les premiers vols commerciaux avec cet avion économe sont prévus en octobre 2027. Voilà pour l'actualité. Très bon début de journée à tous.
0: D'ici quelques minutes, je te raconte l'histoire de Emily Morrison. C'est une Américaine qui, à 8 ans, a vu le film Les Dents de la Mer.
6: Ouais.
0: Jusque-là, bon, bah ça va. Tu l'as vu aussi le film ?
6: Oui.
0: Tout le monde a vu ce film, je pense.
6: T'as pas vu ce film ?
0: Si, si, j'ai vu.
6: Ah, t'as vu ce film ? Parce que t'as pas vu beaucoup de films.
0: Ça fait partie des films que j'ai vus, ouais.
6: D'accord. Je me disais, t'es bien sûr de toi que tout le monde a vu ce film.
0: Non, ça, c'est quand même un classique. Donc, Les Dents de la Mer, c'est sorti en 75. Et à 8 ans, elle développe une phobie, la phobie des requins. Elle est persuadée qu'un requin finira par la dévorer. Et pourtant, aujourd'hui, elle travaille au plus près des requins et vient d'entrer au Guinness Book des records pour avoir la personne, enfin avec le record de la personne qui possède le plus de tatouages de requins sur le corps.
6: Waouh, ok.
0: Elle a transformé sa phobie en une passion, en une vocation. Je te raconte son histoire dans un instant.

0: Vous avez peut-être développé une phobie après avoir vu un film, peut-être la phobie des clowns après avoir vu le film Ça, ou encore la phobie des requins après Les Dents de la Mer. Eh bien, c'est ce qu'il s'est passé pour Emily Morrison, une américaine qui, à 8 ans, lorsqu'elle a vu le film Les Dents de la Mer, a développé une phobie pour les requins. Elle est persuadée qu'un requin finira donc par la dévorer.
1: Ouais, après, qui n'a pas eu peur après avoir vu Les Dents de la Mer? Franchement, tu te baignes plus pareil après avoir vu ce film, quand même.
0: C'est sûr. En tout cas, son père a décidé, encore à l'époque, de transformer donc cette peur en un défi. Il l'a emmené à la bibliothèque avec une mission, trouver une vraie raison scientifique de détester les requins. Sauf que, bah, finalement, c'est l'inverse qui s'est produit, puisqu'Emilie a découvert que les requins sont apparus sur Terre, bien avant les arbres, il y a plus de 450 millions d'années. Elle apprend aussi que certaines espèces peuvent produire jusqu'à 35 000 dents au cours de leur vie, et sa peur laisse alors place à une véritable fascination. Fascination qui devient une vocation. Elle devient biologiste marine spécialisée dans les requins. En Floride, elle a créé même une entreprise qui organise des expéditions pour partir à la recherche de dents fossiles de requins et de mégalodons, tout en sensibilisant le public à leur importance pour les océans. C'est pas trop mal, hein.
1: Ouais, franchement, j'adore cette anecdote.
0: Et cette passion vient de lui offrir cette année un record du monde, puisqu'elle est officiellement la personne qui possède le plus de tatouages de requins sur le corps. Je te laisse deviner combien.
1: 67.
0: Ouais, elle en a 106.
1: Wow.
0: 106 tatouages qui représentent 71 espèces de requins différentes.
1: Ah ouais, c'est à chaque fois une espèce différente en
0: effectivement.
1: Plus. C'est incroyable.
0: Ainsi que 14 dents fossiles qu'elle a elle-même découvertes. Les dessins recouvrent son corps tout entier. Alors son objectif, c'est de représenter les 58 familles de requins existantes. Et sur ces 58 familles, il n'en manque plus que 7.
1: Ok, on y est presque.
0: On y est presque. Et au-delà de ce record, elle rappelle surtout une réalité. Les humains tuent environ 100 millions de requins chaque année, alors que les requins ne sont responsables que de 5 décès humains par an dans le monde.
1: Ouais, faut relativiser.
0: On est bien d'accord.

0: sera. 6h46 à la une de l'actualité.
1: Un accident a eu lieu hier entre Sarreguemines et La Hermescapelle. Un deux roues et une voiture sont entrés en collision. Un jeune homme de 16 ans a été sérieusement blessé. Les fortes chaleurs sont de retour dès aujourd'hui dans la région. La Moselle et le Bas-Rhin sont en vigilance jaune canicule. Dans ce contexte, le CCAS de la mairie de Hombourg propose aux personnes âgées de se rafraîchir dans les locaux de l'EHPAD. À Sarreguemines, les cinémas Forum accueillent du public depuis 1989. Une institution qui perdure depuis 37 ans et que nous avons pu visiter avec le sous-préfet.
0: Alors, quel a été le film le plus visionné de tous les temps au cinéma? On va répondre à cette question dans notre reportage dans un instant. Il sera 7h.
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0: On va jouer juste avant les infos de 7h à notre jeu de la chanson à l'envers.
1: On vous passe une chanson à l'envers. Si vous la reconnaissez, soit le titre, soit l'artiste, vous repartez avec la box du Grand Réveil.
0: 6h47.
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2: 7h. Oh. 7h02. 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

0: Bon.
1: Je trouve qu'elle est pas si différente.
0: Ça devrait aller, je pense.
1: Ouais, 03 87 98 29 29, artiste ou titre.

0: C'est le moment de jouer à notre jeu de la chanson à l'envers. On accueille ce matin Alexandra de Neufgrange. Bonjour Alexandra.
1: On vous entend pas très bien Alexandra.
2: Bonjour.
0: Ah bonjour Alexandra. Voilà. Ce matin, il fallait reconnaître cette chanson qui était à l'envers.

0: Ben voilà, la box du Grand Réveil, elle est pour vous ce matin, bravo.
1: Merci. Je voulais savoir si je peux passer un petit message.
0: Mais faites.
1: Je voulais passer un bonjour à mon frère Simon de Guébenouze.
2: Le message est passé. Il y avait autre chose?
1: Et sa femme et sa fille, voilà.
2: Et toute la famille.
1: Voilà, toute la famille.
0: Le message est passé. Très belle journée, Alexandra. À très vite.
1: Merci.
0: À bientôt. Au revoir.
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0: Il est 7h01, c'est le moment de s'informer. Le bilan du séisme qui a frappé le Japon hier est d'au moins 13 morts.
2: Un séisme de magnitude 7,1 a frappé l'île de Kyushu hier. La première ministre annonce un bilan humain qui s'élève à 13 décès pour le moment. Des dégâts considérables ont été confirmés, des effondrements de bâtiments, des incendies et des dommages sur les routes. Parmi les victimes, deux personnes ont été retrouvées dans un centre commercial dont un étage s'est effondré. Les recherches se poursuivent. Le méga-feu qui ravage la Gironde est toujours stabilisé ce mercredi matin. La journée d'hier a été marquée par un nombre très important de reprises de feu, 14 au total selon la préfecture. La journée s'annonce toujours compliquée avec des températures en forte hausse, des rafales de vent jusqu'à 45 km/h et un taux d'humidité en baisse. Dans le Var, l'important incendie qui a parcouru environ 4500 hectares en 8 jours a de son côté été déclaré officiellement fixé.
0: Le Bas-Rhin passe en risque élevé sévère au feu de forêt aujourd'hui.
2: En raison des conditions météo, avec du vent, de la chaleur et pas une goutte de pluie, la préfecture a décidé d'élever le niveau de risque du département. Dès ce mercredi, les feux d'artifice sont interdits à moins de 200 mètres d'une lisière de forêt, tout comme les feux de camp. De 13h à 22h, les activités de loisirs avec moteur comme le quad sont interdites aux alentours des forêts. La chasse n'est pas autorisée de 13h à 19h. On rappelle que la Moselle et le Bas-Rhin sont en vigilance jaune canicule. L'entreprise Sapique Plus de Remerin-les-Putelanges alerte ses clients après des signalements d'usurpation de son nom. Un véhicule circulerait en utilisant frauduleusement l'identité de l'entreprise. La société a informé la gendarmerie de Saralbe qui suit cette histoire de près. Elle invite toute personne apercevant ce véhicule à relever sa plaque d'immatriculation sans se mettre en danger et à transmettre toute information utile aux autorités.
0: En ce mercredi, jour de sortie cinéma, on se rend au cinéma Forum de Sarreguemines.
2: Après la fermeture du cinéma Eden, la ville était restée plusieurs années sans salle obscure. Ancien banquier alsacien Jean-Marc Carpels a alors convaincu le maire de l'époque, Robert Pax, de transformer l'ancienne poste en cinéma plutôt qu'en centre d'archives. Un choix judicieux qui se confirme 37 ans plus tard.
4: Le responsable des cinémas Forum de Sarreguemines est tombé très tôt dans le monde du 7e art. Enfant, il accompagnait ses parents et assurait même les projections dans la petite salle de son village.
5: On avait une petite salle qui fonctionnait que le week-end à Westhoffen. Une salle qui, durant les belles années, réussissait quand même, dans un village d'un peu plus de 1000 habitants, à faire dans les 15 000 spectateurs par an.
4: À son arrivée à Sarreguemines, le complexe comptait 3 salles. Une quatrième a rapidement vu le jour avant une extension à 8 salles en 2003, puis à 9 en 2021. Le cinéma dispose aujourd'hui de 1400 places, même si une réduction du nombre de sièges est envisagée afin d'offrir davantage de confort aux spectateurs.
5: Le nombre de places n'est plus forcément le critère que c'était il y a de cela une quinzaine, vingtaine d'années. Le confort va être privilégié.
4: Un choix qui répond à l'évolution des habitudes du public et dont la fréquentation reste moins régulière qu'avant la crise sanitaire. Depuis le début de l'année, près de 80 000 spectateurs ont franchi les portes des cinémas Forum.
5: Il faut qu'on événementialise davantage la sortie cinéma, mais il faut également citer des initiatives comme la carte jeunesse, comme le pass culture. Je crois que c'est important.
4: Avec un chiffre d'affaires qui se stabilise entre 1,5 et 2 millions d'euros, le cinéma sarregueminois se porte bien. Pour le sous-préfet Wassim Kamel, cette réussite s'explique par la qualité des équipements et la diversité de la programmation.
6: C'est quand même chaque année 350 films qu'il promeut. C'est des festivals qu'il organise aussi, je pense, au festival du film du handicap.
4: Depuis l'ouverture du complexe en 1989, le plus grand succès reste Titanic, qui a attiré près de 34 000 cinéphiles.
0: Oui, alors ça ne m'étonne pas, tu vois maintenant
2: que ce soit
0: Titanic. Non, en effet. Place au rire, vendredi soir du côté de Hombourg.
2: Ce vendredi 31 juillet, la soirée du rire est proposée dans les jardins de la mairie. Gratuitement, vous allez pouvoir profiter d'une soirée de sketch grâce à quatre humoristes, dont Julien Strelzik. L'entrée est libre à partir de 19h. Il y aura une buvette et de la restauration sur place.
0: Merci beaucoup Margot pour ces infos. On se donne rendez-vous d'ici quelques minutes.
2: À tout de suite.
0: La météo pour aujourd'hui, ce sont des conditions météo estivales qui nous attendent. J'allais dire mestival, c'est pour faire la contraction, tu vois, c'est pour aller plus vite. Jusqu'à 37 degrés attendus localement cet après-midi. La météo pour la journée de demain jeudi, des conditions qui pourront se montrer un peu plus lourdes avec quelques passages nuageux et orageux possibles, entre 17 et 20 degrés demain matin, entre 30 et 32 demain après-midi.
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0: Tout va bien en ce moment sur les routes du secteur. Si jamais la situation venait à changer, vous êtes témoin d'une perturbation, vous nous prévenez ici au standard 03 87 98 29 29.
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0: Les stations-service les moins chères, le diesel est affiché au prix de 2,17€ dans les stations Intermarché et Match de Dieuze. Le samplon 95 E10, 1,99€ affiché dans les stations Total de Sarrebourg et de Morange.
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0: On sort et je t'emmène du côté de Roulin, puisque ce dimanche, il y a la fête patronale avec vide-grenier.
1: Ok.
0: Voilà, comme ça tu vas pouvoir passer un bon moment du côté de Roulin ce dimanche. C'est organisé par l'association des arboriculteurs. C'est place Boutier près du terrain de foot. À partir de 10h30, messe en plein air. À midi, repas en pré-vente à 15€. C'est cuisses de poulet farcies avec gratin, tomates et fagots de haricots. Et puis la restauration évidemment sera assurée sur place tout au long de la journée, avec café, gâteau, glace, pizza, flamme en soirée et des animations l'après-midi pour passer un bon moment, en plus donc de cette fête patronale et de ce vide-grenier.
1: Ok, donc on mange bien et on fait de bonnes affaires.
0: Exactement, toutes les infos radiomélodie.com.
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1: Bonjour à tout le monde. Bélier, des remises en question sont nécessaires. Vous aurez raison de prendre beaucoup de recul.
2: Taureau, la conjoncture autorise un grand pas en avant pour ceux qui souhaiteraient franchir des frontières.
3: Gémeaux, vous risquez de rencontrer des problèmes de communication avec votre entourage.
4: Cancer, l'ambiance est dynamique. Vous avez tous les atouts nécessaires pour relever les défis.
5: Lion, vous ne serez pas déçu par votre entourage. Il y a des réjouissances en vue.
6: Vierge, vous pouvez compter sur votre intuition pour prendre les bonnes décisions.
7: N'attendez pas pour améliorer votre quotidien.
8: Balance, l'ambiance survitaminée du moment vous pousse à agir, à entreprendre, à communiquer, à bouger, quoi.
9: Scorpion, votre acharnement sera un vrai atout, si votre idée est bonne, bien sûr.
10: Sagittaire, évitez de vous faire polluer par des histoires compliquées. Vous avez votre propre avis, fiez-vous-y.
11: Capricorne, halte à la routine, le moment est venu de changer de méthode, d'objectif ou de point de vue.
12: Verseau, votre entrain et votre soif de vivre vous portent chance aujourd'hui. Il y a des succès relationnels en vue.
13: Poisson, il y a des tensions relationnelles dans l'air.
14: Restez objectif et ne vous mêlez pas des sujets qui fâchent.
15: Bonne journée à tous.
16: Nous sommes aujourd'hui le 29 juillet. Margot, je t'écoute.
17: Il y a 190 ans, jour pour jour, le 29 juillet 1836, on a inauguré quelque chose. De quoi s'agit-il ?
16: On a inauguré quelque chose en 1836, tu as dit ?
17: 1836, ouais.
16: Donc il y a 190 ans. On a inauguré quelque chose. Est-ce que c'est une enseigne, type
17: non.
16: un magasin, quelque chose qui
17: non.
16: existerait encore ? Non. Est-ce que c'est français ?
17: Oui.
16: C'est français. Ok. Et donc, c'est pas une enseigne, c'est un lieu qu'on peut visiter.
17: C'est un lieu qu'on peut visiter.
16: Ok. Est-ce que c'est un lieu de culte, genre une église, quelque
17: non.
16: chose comme ça ? Non. Ok. On peut encore le visiter. Enfin, ça existe
17: oui.
16: toujours ? Très bien. Tu l'as déjà visité ?
17: Oui.
16: C'est plutôt type musée ou c'est plus un monument ?
17: C'est un monument.
16: Ok. Et français alors, hein, c'est ça ?
17: Français, tout à fait.
16: Il y a 200 ans, on était 1836, oh là.
17: Et le temps que t'attends, tu peux lancer la petite musique si
16: Je
17: tu veux.
16: Je peux lancer le petit extrait que tu m'as préparé ? Voyons si c'est français. ok, est-ce que c'est à Paris ?
17: Oui.
16: Est-ce qu'on est dans les années Tour Eiffel 36 ?
17: Pas la Tour Eiffel.
16: C'est pas la Tour Eiffel. L'Arc de Triomphe.
17: L'Arc de Triomphe, tout à fait.
16: Ok.
17: L'Arc de Triomphe. La construction de l'Arc de Triomphe a été ordonnée par Napoléon Ier en 1806. C'était pour perpétuer le souvenir des victoires des armées françaises et c'est finalement sous Louis-Philippe que l'inauguration a eu lieu. Donc 30 ans plus tard, en 1836. Et c'était un 29 juillet.
16: Très bien, bah merci beaucoup Margot.
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16: 7h30, c'est le moment de s'informer. Bonjour.
18: Bonjour à tous. Encore une nuit acharnée pour les pompiers en Gironde. L'incendie est stabilisé depuis hier, mais toujours pas fixé. Les soldats du feu ont dû faire face à de nombreuses reprises par endroits. Des pompiers dont le travail s'annonce encore plus compliqué. Le vent doit se lever, la chaleur l'accompagnera. Météo France prévoit un nouveau pic de chaleur aujourd'hui avec localement 42 degrés dans le sud-ouest. 16 départements sont placés en vigilance orange canicule. La Gironde, les Landes, une partie de l'Auvergne-Rhône-Alpes et de la Franche-Comté. Conséquence, 65 départements sont en vigilance orange pour un risque de feu de forêt élevé dans tout l'Hexagone. Dans le Var, on souffle un peu. Après 8 jours de mobilisation sans relâche des pompiers, le feu du Gros Bessillon est officiellement fixé, annonce la préfecture. Il aura parcouru 4800 hectares dans le secteur de Pontevès. Dans l'actualité aussi, la pause aura été de courte durée au Moyen-Orient. Après 4 jours sans frappe, l'Arabie Saoudite annonce avoir intercepté des drones provenant d'Irak. Depuis vendredi soir, aucun missile ni engin militaire n'avait été tiré dans la région. Des installations pétrolières ont été visé. Le commandement militaire américain affirme avoir frappé plusieurs sites logistiques et d'armement terroristes dans l'est de l'Irak en réponse dans des frappes conjointes avec l'aide de l'Arabie Saoudite. Conséquence, les cours du pétrole rebondissent ce matin après plusieurs jours de baisse. Au Japon, les recherches de disparus se poursuivent après le séisme de magnitude 7,1 qui a touché le pays hier. Le dernier bilan fait état de 13 morts dans le sud-ouest, mais ce bilan pourrait encore grimper. Ils sont plusieurs dizaine, possiblement ensevelies sous les étages d'un centre commercial qui s'est effondré. Des dégâts considérables ont été confirmés, des effondrements de bâtiments, des incendies et des dommages sur les routes, a annoncé la première ministre du Japon. Aucune anomalie n'a été signalée dans les centrales nucléaires du pays. Et puis, c'est le retour de l'homme araignée au cinéma. Spider-Man Brand New Day sort aujourd'hui dans les salles obscures. Il y a 5 ans, le dernier opus avait été le premier film de l'ère Covid à dépasser le milliard de dollars au box-office mondial. Voilà pour l'actualité. Très bon début de journée à tous.
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1: Allez, on continue notre semaine spéciale apéro. Qu'est-ce que tu nous proposes aujourd'hui ?
2: Aujourd'hui, je vais vous faire une mousse de thon et olive. Pour cela, vous prenez du thon que vous coupez en petits cubes, que vous passez au four à l'huile d'olive. Lorsqu'il est cuit, vous le laissez refroidir. Vous faites une petite mayonnaise classique. Ensuite, dans un mixeur, dans un robot, vous mixez votre thon, vous y rajoutez votre mayonnaise et vous mettez des morceaux d'olive. Une mousse de thon et olive, c'est hyper simple à faire, c'est hyper bon sous des toasts et partout.
0: On cuisine ensemble.

0: Merci d'écouter Radio Mélodie, nous sommes mercredi. Il est 7h44, on s'informe.
1: Le chômage est en hausse dans la région au deuxième trimestre. Dans le Grand Est, la barre des 250 000 chômeurs se rapproche alors qu'il y avait 10 000 demandeurs d'emploi en moins il y a un an, 5 000 de moins au trimestre précédent. Le risque de feux de forêt est rehaussé à partir d'aujourd'hui dans le Bas-Rhin. Les feux d'artifice sont notamment interdits dans le Bas-Rhin à proximité des forêts. La chasse n'est pas autorisée de 13h à 19h. Un nouvel événement sera proposé ce week-end à Sarreguemines. Il s'agit d'un festival de street food sur l'esplanade du casino avec une dizaine de food trucks et de l'animation musicale.
0: Et on fait le point sur le programme de l'événement dans les infos dans un instant à 8h.
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0: C'est le moment de jouer à notre jeu des 4 mélodies. On se dirige ce matin du côté de Schmidt-Villers. Bonjour Marie-Claude.
1: Bonjour.
2: En forme ce matin?
1: Oui, ça va. Il fait beau, donc on est en forme.
2: Super. Alors Marie-Claude, vous avez voulu jouer aux 4 mélodies ce matin.
1: C'est ça.
2: Ce sont donc 4 manches. Je ne sais pas si vous avez déjà entendu le jeu.
1: Oui, j'écoute tous les matins en allant travailler.
2: Et là, vous ne travaillez pas ce matin?
1: Aujourd'hui, je suis en télétravail.
2: Ok. Bon, bah, j'espère qu'on ne va pas prendre trop de temps sur vos horaires. En tout cas, 4 manches pour faire un maximum de bonnes réponses et gagner un maximum d'argent.
1: Oui.
0: Vous êtes prête, ma chère Marie-Claude?
1: Je suis prête.
0: Alors, on commence avec la manche numéro 1. Voici le mot manquant.

0: ce lien.
1: Alors, Marie-Claude.
2: Est-ce que le mot manquant, c'est chose ou rêve ?
3: Chose, je veux dire, mais je connais pas cette chanson.
1: Ah, on va écouter ?
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1: ah, c'était le mot rêve. Bah, c'était
3: oui,
1: la chanson de Angoune et Florent Pagny.
0: Je prends le train.
1: Vous avez jamais entendu cette chanson ?
3: Si, le refrain,
1: ah,
3: mais
1: voilà.
3: C'est quelque chose maintenant.
1: Bon, c'est pas grave. La manche numéro 1.
2: Pas la plus connue de Florent Pagny, mais voilà.
1: Sûr. On enchaîne avec la manche numéro 2 pour 30 euros ce matin. Le disque qui saute.
2: Est-ce que c'était Boney M, Blondie ou Indeep ? Marie-Claude. Blondie ou Indeep ?
3: Écoutez, je veux dire Blondie.
1: Mais c'était Indeep, malheureusement.
3: Oui,
1: avec...
3: la chanson, je connais, mais je savais pas.
1: Ouais, en plein cœur des années 80, 1982, ce titre donc de Indeep. Allez, c'est pas grave, on va essayer de se rattraper. Pour 50 euros sur la manche numéro 3, voici le jeu de l'intro. On vous passe les premières notes d'une chanson et pareil, on vous fait des propositions.

0: Est-ce que c'était l'introduction d'une chanson des Red Hot Chili Peppers, des Rolling Stones, de Eagles ou de Nirvana?
1: Je dirais Eagles, Hotel California.
2: Ah, c'est dommage. Ah, c'est vrai que ça y ressemble un peu, mais c'était les Rolling Stones. Bon, Marie-Claude, il va falloir se rattraper là sur la dernière manche.
1: Mais on va essayer.
0: C'est pas la plus facile, hein, la dernière. Artiste et titre au mot près de l'extrait qu'on va vous diffuser.
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0: Marie-Claude, pour 100 euros.
1: Écoutez, je vois pas du tout.
0: Zut, zut, zut, zut, zut.
2: Bon, ben voilà, c'est malheureusement, ce sont des choses qui arrivent, le hasard des jeux, des extraits, des manches, etc.
1: C'est pas grave, hein. Moi, j'aurais tenté.
2: Voilà, mais vous reviendrez tenter votre chance. Hein. Le jeu continuera encore tout le mois d'août, donc vous pourrez tranquillement vous réinscrire. C'était le groupe L'Affaire Louis Trio avec le titre Tout mais pas ça.
1: Oui, je connais parce que j'ai déjà entendu. Mais
2: voilà, ressortir le nom, c'était peut-être un peu compliqué. Voilà. Bon, Marie-Claude, on vous souhaite de passer une très belle journée. Courage pour cette journée de travail. Quoique télétravail, ça devrait bien se passer normalement.
1: Oui,
2: il n'y a pas de raison.
0: Super, on va passer une belle journée. À très vite.
1: Merci beaucoup. Bonne journée à tout le monde. Au revoir.
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0: Merci d'écouter Radio Mélodie en ce mercredi 29 juillet. Il est 8h, c'est le moment de s'informer. Margot, la nuit dernière a été marquée par un regain de violence entre l'Iran et les États-Unis.
1: Après plusieurs jours d'accalmie, l'armée américaine a annoncé dans la nuit avoir intercepté des missiles iraniens lancés contre ses bases au Moyen-Orient. Les États-Unis et l'Arabie Saoudite ont aussi indiqué avoir mené des frappes en Irak contre des terroristes soutenus par l'Iran. Les cours du pétrole sont immédiatement repartis à la hausse ce matin. La quatrième vague de chaleur de l'été commence aujourd'hui. Après 10 jours de répit, le mercure repart à la hausse. Ce quatrième épisode de canicule, qui devrait être moins intense et durable que les précédents, s'installe à partir d'aujourd'hui dans l'Hexagone, notamment dans le sud-ouest. 16 départements sont placés en vigilance orange canicule à partir de midi. La Moselle et le Bas-Rhin restent en jaune.
0: Un jeune de 16 ans a été grièvement blessé dans un accident de la routière à la sortie de Sarreguemines.
1: Un deux-roues et une voiture sont entrés en collision ce mardi après-midi vers 14h30 sur la RD 662 entre Sarreguemines et la Hermès-Capelle. L'enquête confiée à la gendarmerie de Sarreguemines devra déterminer les circonstances de cet accident. Ce qu'on sait, c'est que la victime a été transportée par les pompiers à l'hôpital Robert Pax avec des blessures jugées sérieuses. Elle souffrirait notamment d'une fracture de la jambe. Ombourou protège ses anciens face aux fortes chaleurs. Avec l'arrivée d'une vague de chaleur, le CCAS et l'EHPAD de la ville se mobilisent pour les aînés. Ils participent au dispositif national Oasis Solidaire, initié par les petits frères des pauvres. Les personnes âgées qui souffrent des fortes chaleurs peuvent se rendre en semaine à l'EHPAD Le Hêtre Pourpre de 14h à 17h pour profiter d'un espace climatisé.
0: C'est nouveau, un festival de street food s'installe tout le week-end sur l'esplanade du casino de Sarreguemines.
1: À l'initiative de cet événement, la société sarreguminoise Unique, dirigée par Sarah Bartholomé. Nous l'avons rencontrée il y a quelques jours, à quelques jours du lancement des festivités.
2: Après la fête de la musique, la Saint-Paul et le 14 juillet, Sarah Bartholomé avait envie d'en remettre une couche.
3: J'ai envie de la faire bouger un peu cette ville. Et comme j'ai jamais vu de festival street food à Sarreguemines, je me suis dit que ce serait super d'en organiser un ici.
2: Celles et ceux qui se rendront sur place pourront savourer des mets du monde entier.
3: L'idée, c'est de regrouper une dizaine de food trucks. On aura du salé comme du sucré. Le salé, on a du vietnamien, du thaïlandais, on a du latino, on a du sushi. Alors en fait, on est vraiment parti sur beaucoup de types de nourriture street food.
2: Le casino changera donc d'allure dès vendredi 17h.
3: Moi, ce que j'aimerais, c'est créer en fait deux rues de food truck de part et d'autre de l'esplanade, et qu'au centre de l'esplanade, on puisse se retrouver avec plein de bancs, plein de tables, et qu'au bout de cette esplanade, un petit peu devant l'aire de jeu, se retrouve une grande scène.
2: Une scène où l'on retrouvera DJ Track vendredi et samedi soir dès 21h.
3: Avant d'être un super DJ, c'est un super ami. On l'aime beaucoup parce que je trouve que c'est un DJ qui reste bienveillant. C'est-à-dire que c'est un DJ qui va toujours parler à sa foule en disant « Rentrez bien, faites bien attention à vous, attention, pas de bêtises. »
2: Un événement proche de la SAR qui sera sécurisé avec une surveillance accrue auprès des jeunes.
3: Une personne qui a moins de 16 ans ne rentrera pas s'il n'est pas accompagné, puisqu'on aura des portiques. On veut que nos jeunes soient en sécurité. Et les enfants qui ont moins de 18 ans auront des bracelets pour qu'on puisse les différencier, pour qu'il n'y ait aucune vente d'alcool.
2: Un événement entièrement gratuit. Toutes les infos sont à retrouver sur notre site internet.
0: Et plusieurs séances de cinéma en plein air sont proposées ce week-end.
1: Le film Sur la route de Papa sera projeté vendredi soir à Puttelange-au-Lac. Dans le cadre du festival Les Étendards, le film sera proposé à l'aire sportive à 21h45. Il y aura aussi une soirée jeux de société et des pizzas flammes. À Folquemont, le film Astérix et Obélix Mission Cléopâtre sera projeté samedi soir en plein air au niveau du gymnase culturel. Du côté de Carlin, samedi, God Save the Tuche sera proposé au terrain de tennis dès 21h.
0: On termine avec les pronostics de Tony Gonzalez. Le quintet se joue à Enghien, départ donné tout à l'heure à 19h. Tony vous conseille de jouer le 14, le 4, le 16, le 9, le 13, le 5, le 15 et le 11. 14, 4, 16, 9, 13, 5, 15 et 11. À tout de suite, Margot.
1: À tout de suite.
0: Il Il va faire beau et chaud aujourd'hui, un ciel bleu et du soleil. Voilà le programme de la journée, jusqu'à 37 degrés attendus tout à l'heure sur le thermomètre. La journée de demain, jeudi, les conditions météo pourront se montrer un peu plus lourdes, avec quelques passages nuageux et orageux, entre 17 et 20 degrés le matin, entre 30 et 32 dans l'après-midi.
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0: Tout va bien en ce moment sur les routes du secteur. 03 87 98 29 29, le numéro de la radio si vous êtes témoin d'une perturbation à nous signaler.
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0: Les stations-service les moins chères, le diesel est affiché au prix de 2,17€ dans les stations Intermarché et Match de Dieuze. Le sans-plomb 95 E10 est affiché au prix d'1,99€ dans les stations Total de Sarrebourg et de Morange.
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0: Notre saga de l'été nous emmène cette semaine en visite sur le territoire du bassin Houillé et aujourd'hui on prend la direction de la commune de l'Hôpital.
1: Construite en 1905, la mairie a occupé plusieurs fonctions. Visite guidée avec Patrick Dervaux, adjoint en charge des archives.
2: Quand je suis rentré ici la première fois, je me suis dit, mon Dieu, qu'est-ce qu'ils m'ont donné comme travail ?
1: Ici, c'est la salle des archives et le repère de Patrick Dervaux.
3: Les débuts des travaux ont démarré en 1902 pour se terminer en 1905. Cette mairie a été non seulement mairie, mais a aussi été école. Vu qu'à partir de 1930, ils ont fait rentrer dans cette mairie l'école maternelle, ainsi que tous les enfants à partir de 5 ans d'âge.
1: C'est dans l'actuelle salle du conseil que les cours préparatoires et élémentaires étaient enseignés. Juste en face se trouve la salle des mariages,
3: qui était donc à l'époque la classe des maternelles. Et au plafond, bien sûr les plafonds ont été refaits, repeints, mais à l'époque, durant la guerre, on pouvait voir ici au niveau du plafond une grande croix gammée.
1: Car en 1939, ce bâtiment va abriter une toute autre fonction que celle de mairie-école.
3: L'occupation a été faite par les Allemands au niveau de la ville de l'Hôpital. La commandanture a été placée directement dans ce bâtiment. C'était tout simplement le quartier général d'état-major des Allemands ici au niveau de la région.
1: C'est le 5 décembre 1944 que la ville de l'Hôpital a été libérée. S'il n'existe plus personne aujourd'hui pour raconter cette période de l'histoire, à l'extérieur, des témoins silencieux ont assisté à tous les événements.
2: Donc, novembre 1906, ils ont commencé à planter donc, les différents marronniers, les différents arbres qui sont là, donc, des arbres centenaires que l'on peut voir encore aujourd'hui. C'est ce qui reste.
1: Et si vous empruntez l'artère principale de l'hôpital, sachez qu'avant de s'appeler avenue Maréchal Foch, elle s'appelait la rue Adolf Hitler.
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1: Bonjour à tout le monde. Bélier, des remises en question sont nécessaires. Vous aurez raison de prendre beaucoup de recul.
2: Taureau, la conjoncture autorise un grand pas en avant pour ceux qui souhaiteraient franchir des frontières.
3: Gémeaux, vous risquez de rencontrer des problèmes de communication avec votre entourage.
4: Cancer, l'ambiance est dynamique. Vous avez tous les atouts nécessaires pour relever les défis.
5: Lion, vous ne serez pas déçu par votre entourage. Il y a des réjouissances en vue.
6: Vierge, vous pouvez compter sur votre intuition pour prendre les bonnes décisions.
7: N'attendez pas pour améliorer votre quotidien.
8: Balance, l'ambiance survitaminée du moment vous pousse à agir, à entreprendre, à communiquer, à bouger, quoi.
9: Scorpion, votre acharnement sera un vrai atout, si votre idée est bonne, bien sûr.
10: Sagittaire, évitez de vous faire polluer par des histoires compliquées. Vous avez votre propre avis, fiez-vous-y.
11: Capricorne, halte à la routine, le moment est venu de changer de méthode, d'objectif ou de point de vue.
12: Verseau, votre entrain et votre soif de vivre vous portent chance aujourd'hui. Il y a des succès relationnels en vue.
13: Poisson, il y a des tensions relationnelles dans l'air.
14: Restez objectif et ne vous mêlez pas des sujets qui fâchent.
15: Bonne journée à tous.

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1: Merci d'écouter Radio Mélodie, nous sommes mercredi, 8h30, on s'informe, bonjour.
2: Bonjour à tous, stabilisé mais toujours pas fixé en Gironde, le méga-feu brûle encore. La nuit a été calme selon la préfecture qui a fait le point ce matin. La surface brûlée n'a pas évolué, 42 000 hectares, 126 pompiers ont été blessés depuis le début de l'incendie. Près de Bordeaux, les évacués de trois villes dont Mérignac vont pouvoir rentrer chez eux. Dans le Var, l'incendie du Gros Bessillon est fixé, il aura parcouru près de 4500 hectares près de Pontevès. 8 jours de lutte pour les soldats du feu. Un homme de 23 ans a été interpellé, mis en examen et placé en détention provisoire. Il est soupçonné d'être à l'origine de plusieurs départs de feu dans le Var. La vigilance reste de mise, d'autant que 16 départements sont placés en vigilance orange canicule dès midi. La Gironde, les Landes, mais aussi une partie de l'Auvergne-Rhône-Alpes et de la Franche-Comté. De plus, la météo des forêts place 65 départements en orange pour un risque d'incendie élevé. La vigilance concerne quasiment toute la France. Dans l'actualité aussi, 13 morts, dernier bilan au Japon après le séisme de magnitude 7,1 hier. De nombreuses victimes restent disparues, notamment sous les décombres d'un centre commercial qui s'est effondré. Au Moyen-Orient, les États-Unis et l'Arabie Saoudite ont mené des frappes en Irak contre des alliés de Téhéran. Après plusieurs nuits d'accalmie, plus tôt, l'armée américaine annonçait avoir intercepté des tirs de missiles iraniens. Les gardiens de la Révolution affirment avoir frappé trois pétroliers qui tentaient de franchir le détroit d'Ormuz. Dans le même temps, une excellente réunion pour Benjamin Netanyahou. Le premier ministre israélien a été reçu par Donald Trump à Washington hier. Première rencontre depuis février entre les deux responsables politiques. La Maison-Blanche salue, elle, une rencontre positive et constructive. Et puis, ce projet de la FIFA qui provoque une tempête. Son président, Gianni Infantino, envisage de vendre des parts de la Coupe du Monde. Il aurait rencontré des fonds d'investissement proches de l'administration Trump. L'opération pourrait alors rapporter des milliards d'euros mais provoque la colère. L'UEFA dénonce le projet et prévoit une réunion d'urgence. Voilà pour l'actu, très bonne matinée à tous.
1: D'ici quelques minutes, on va parler de Emily Morrison, une américaine qui, après avoir regardé le film Les Dents de la Mer, a été traumatisée, je vais dire ça comme ça, par des requins. Elle a développé une phobie des requins et finalement, cette phobie s'est transformée en fascination. Elle a même reçu un record du monde il n'y a pas si longtemps que ça. Elle est entrée officiellement dans le Guinness Book des records pour être la personne qui possède le plus de tatouages de requins sur son corps.
3: Ben voilà.
1: On en parle dans un instant, 8h32.
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17: Paris, c'est la ville des amoureux.
18: Elle habite à Paris depuis moins de 3 mois, mais elle a déjà tout le mode d'emploi.

0: Je te parle ce matin de l'histoire d'Emily Morrison, une américaine qui, après avoir vu le film Les Dents de la Mer quand elle avait 8 ans, elle a été traumatisée et a développé une phobie pour les requins.
1: Ah, comme tout le monde, hein, franchement. Quand on se baigne dans la mer ou l'océan maintenant, après avoir vu ce film, on voit l'eau différemment, on va dire.
0: On y pense, c'est sûr.
1: Ça peut nous traverser l'esprit.
0: Voilà. Alors son père a décidé de transformer cette peur en défi, l'a emmené à la bibliothèque avec une mission, trouver une vraie raison scientifique de détester les requins. Et cette phobie s'est transformée en une véritable fascination, puisqu'elle a découvert, par exemple, que les requins sont apparus sur Terre bien avant les arbres, il y a plus de 450 millions d'années. Elle a appris aussi que certaines espèces pouvaient produire jusqu'à 35 000 dents au cours de leur vie. Et donc sa peur a laissé place à cette fascination. Et une fascination qui est devenue ensuite vocation, puisqu'elle est devenue biologiste marine spécialisée dans les requins.
1: Ah ouais.
0: Rien que ça. En Floride, elle a créé une entreprise qui organise des expéditions pour partir à la recherche de dents fossiles, de requins et de mégalodons, tout en sensibilisant le public à leur importance pour les océans. Et cette passion vient aujourd'hui de lui offrir un record du monde. Emily Morrison est officiellement la personne qui possède le plus de tatouages de requins sur le corps. Elle en a 106.
1: C'est pas mal.
0: Ouais, c'est beaucoup, représentant 71 espèces de requins différentes, ainsi que 14 dents fossiles qu'elle a elle-même découvertes, des dessins qui recouvrent évidemment tout son corps. Son objectif, c'est de représenter les 58 familles de requins existantes, et sur ces 58, il ne lui en manque plus que 7.
1: Elle touche au but. Hein.
0: Elle touche au but, et au-delà du record, elle rappelle surtout que les humains tuent plus de requins que les requins ne tuent d'humains chaque année. On est environ à 100 millions de requins tués par les hommes par an, alors que les requins ne sont responsables d'environ que de 5 décès humains seulement par an.
1: Ok.
0: Voilà, donc c'est...
1: pas de quoi avoir peur finalement.
0: Pas de quoi avoir peur finalement, voilà, elle relativise cette chose. Le

0: 8h45, on s'informe.
1: Un accident a eu lieu hier entre Sarreguemines et la Hermescapelle. Un deux roues et une voiture sont entrés en collision. Un jeune homme de 16 ans a été sérieusement blessé. Les fortes chaleurs sont de retour dès aujourd'hui dans la région. La Moselle et le Bas-Rhin sont en vigilance jaune canicule. Dans ce contexte, le CCAS de la mairie de Hombourg propose aux personnes âgées de se rafraîchir dans les locaux de l'EHPAD. À Sarreguemines, les cinémas forums accueillent du public depuis 1989. Une institution qui perdure depuis 37 ans et que nous avons pu visiter avec le sous-préfet.
0: Et quel a été le film le plus visionné de tous les temps au cinéma ? Eh bien, on répondra à cette question dans notre reportage dans un instant à 9h.
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0: Le nouveau titre de Trio à l'instant sur Radio Mélodie, 8h59. Bonjour Nadia.
1: Bonjour Quentin, bonjour Margot.
2: Bonjour.
1: Ça va ? Oh, j'ai entendu des petits bâillements là ce matin.
2: Oui, voilà.
1: Ouais, c'est dur la milieu de semaine.
2: Écoute, quand on n'a pas l'habitude de se lever aussitôt, c'est vrai que.
1: C'est vrai.
2: Pour reprendre le rythme tranquillement.
1: Oui, Quentin, lui, il pète le feu comme toujours.
0: Bah écoute, j'ai l'habitude de me lever tôt.
2: 4 heures de sommeil, ça lui suffit.
0: Tout va bien.
1: Il y a des grands hommes comme ça qui n'ont pas beaucoup besoin de beaucoup d'heures de sommeil.
0: Exactement.
1: Moi, je suis marmotte.
2: Pour accomplir de grandes choses.
0: Belle émission.
1: Merci,
0: à
1: Quentin.
0: Demain.
1: À demain. Et l'actu n'attend pas, des recherches sont en cours au Japon pour retrouver des survivants suite au séisme.
2: Un séisme de magnitude 7,1 a frappé l'île de Kyushu hier. La première ministre annonce un bilan humain qui s'élève à 13 décès pour le moment. Des dégâts considérables ont été confirmés, des effondrements de bâtiments, des incendies et des dommages sur les routes. Parmi les victimes, deux personnes ont été retrouvées dans un centre commercial dont un étage s'est effondré. Le méga-feu en Gironde est toujours stabilisé ce matin. La surface brûlée n'a pas évolué selon la préfecture, mais les conditions météorologiques restent défavorables aujourd'hui, avec des températures en hausse localement jusqu'à 41 degrés dans les terres, 38 degrés sur le littoral. Elles sont accompagnées de vents secs avec des rafales qui pourront atteindre 45 km/h en fin de journée. Dans le Var, l'important incendie qui a parcouru environ 4500 hectares en 8 jours a de son côté été déclaré officiellement fixé.
1: Face au risque de noyade, les contrôles se poursuivent dans le Bas-Rhin.
2: Entre le 1er juin et le 30 septembre 2025, 1418 noyades ont été enregistrées en France, 7 dans le Bas-Rhin, dont 2 mortelles. Depuis le début de l'été, 2 noyades ont été recensées, dont 1 mortelle. Depuis le 21 juin, la préfecture contrôle les lieux de baignade, plans d'eau, piscines municipales ou piscines de camping. Sur les 17 sites contrôlés jusqu'à présent, aucun manquement grave n'a été observé. 12 sites sont encore contrôlés cette semaine. Les zones bleues vont faire leur retour à Großbliederstrof. La commune procédera au traçage des nouvelles zones bleues de stationnement ce vendredi de 8h à 17h en vue de la réactivation du dispositif de stationnement à durée limitée après les vacances d'été. Des perturbations sont à prévoir aux abords du collège, de la rue de l'église, du monument aux morts, de la place du foyer et de la rue du pont.
1: En ce mercredi, jour de sortie cinéma, on se rend au cinéma Forum de Sarreguemines.
2: Après la fermeture du cinéma Eden, la ville est restée plusieurs années sans salle obscure. Ancien banquier alsacien Jean-Marc Carpels a alors convaincu le maire de l'époque, Robert Pax, de transformer l'ancienne poste en cinéma plutôt qu'en centre d'archives. Un choix judicieux qui se confirme 37 ans plus tard.
3: Le responsable des cinémas Forum de Sarreguemines est tombé très tôt dans le monde du 7e art. Enfant, il accompagnait ses parents et assurait même les projections dans la petite salle de son village.
4: On avait une petite salle qui fonctionnait que le week-end à Westhoffen. Une salle qui, durant les belles années, réussissait quand même, dans un village d'un peu plus de 1000 habitants, à faire dans les 15 000 spectateurs par an.
3: À son arrivée à Sarreguemines, le complexe comptait 3 salles. Une quatrième a rapidement vu le jour avant une extension à 8 salles en 2003, puis à 9 en 2021. Le cinéma dispose aujourd'hui de 1400 places, même si une réduction du nombre de sièges est envisagée afin d'offrir davantage de confort aux spectateurs.
4: Le nombre de places n'est plus forcément le critère que c'était il y a de cela une quinzaine, vingtaine d'années. Le confort va être privilégié.
3: Un choix qui répond à l'évolution des habitudes du public et dont la fréquentation reste moins régulière qu'avant la crise sanitaire. Depuis le début de l'année, près de 80 000 spectateurs ont franchi les portes des cinémas Forum.
4: Il faut qu'on événementialise davantage la sortie cinéma, mais il faut également citer des initiatives comme la carte jeunesse, comme le pass culture. Je crois que c'est important.
3: Avec un chiffre d'affaires qui se stabilise entre 1,5 et 2 millions d'euros, le cinéma sarregueminois se porte bien. Pour le sous-préfet Wassim Kamel, cette réussite s'explique par la qualité des équipements et la diversité de la programmation.
5: C'est quand même chaque année 350 films qu'il promeut. C'est des festivals qu'il organise aussi, je pense, au festival du film du handicap.
3: Depuis l'ouverture du complexe en 1989, le plus grand succès reste Titanic, qui a attiré près de 34 000 cinéphiles.
1: Et après le cinéma, place au rire, vendredi soir à Hambourg.
2: Ce vendredi 31 juillet, la soirée du rire est proposée dans les jardins de la mairie. Gratuitement, vous allez pouvoir profiter d'une soirée de sketch grâce à 4 humoristes, dont Julien Strelzik. L'entrée est libre à partir de 19h. Il y aura une buvette et de la restauration sur place.
1: Merci beaucoup Margot. Je te dis à tout à l'heure.
2: À 10h.
1: Merci. La météo, ah bah là, ça y est, hein, ça démarre. Les températures sont en hausse, le soleil est présent. Et justement, les températures vont grimper jusqu'à 36 degrés aujourd'hui. Demain, jeudi, on aura 30 à 32 degrés. Toujours des conditions qui sont estivales, mais avec des conditions un peu plus lourdes et orageuses. Une météo qui restera chaude et parfois orageuse jusqu'à dimanche, voire lundi au moins.
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0: a reconnu Renault avec un cloc. Sur la route, écoutez, pour l'instant, pas d'infos à vous communiquer. Tant mieux, c'est assez calme. Ça roule plutôt bien sur la route du secteur. Si jamais ça venait à changer, eh bien vous m'appelez ici au standard 03 87 98 29 29.
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0: Le diesel est à nouveau moins cher en Allemagne depuis quelques temps, 1,93€ le litre à la station Winkler à Schwalbach. En France, il est à 2,17€ le moins cher dans les stations Intermarché et Match à Dieuze. Et pareil pour le samplon 95-10, 1,93€ au moins cher dans les stations ED de Billstock, Wattgassen ou Emmersweiler en Allemagne. Chez nous, il est à 1,99€ le litre dans les stations Total à Sarrebourg ou encore à Morange.
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0: Bonne fête à toutes les Martes qui nous écoutent, belle journée à vous. Et c'est la journée du rouge à lèvres, vous ne le saviez peut-être pas, moi je l'apprends aussi. Journée du rouge à lèvres qui m'a inspiré mon bonjour du jour aujourd'hui. On va se faire plaisir entre les mains de Sarah Neufgrange, Jadis Beauté à Vousvillers ou Nymphéa à Puttelange-au-Lac. La musique des One Republic.

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Ça peut vous arriver à vous aussi de gagner, oui, de gagner de l'argent sur Radio Mélodie grâce au jeu de cartes dans la Mélodie Family. 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C'est un jeu de hasard. Je dévoile à chaque fois la première carte de la pioche. Et à vous de deviner ensuite si la carte suivante est d'une valeur supérieure ou inférieure à la précédente. On joue en trois manches, 25, 50 et 100 euros. Et comme je l'ai annoncé, si vous avez la chance de tomber sur l'un des deux jokers présents dans ce jeu de cartes, eh bien les mises sont multipliées par 3. Allez, je vous attends au standard. Le temps de s'écouter Jean-Jacques Goldman.

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0: Le jeu de cartes débute. J'ai un peu galéré là à trouver des candidats. J'ai appelé jusqu'à la dernière seconde. Du coup, le pauvre Jean-Joseph que j'ai mis en attente n'a peut-être rien compris. Ah bah il a raccroché. Ah bah voilà. Bon, du coup, on a Marie-Claire. Marie-Claire, vous êtes bien là, heureusement. Bonjour Marie-Claire.
1: Bonjour.
0: Ça va bien, Saint-Avold ?
1: Ça va très bien. Chaudement, mais ça va.
0: Ah oui, bon, après, hein, c'est l'été, on va pas se plaindre non plus. On l'a attendu,
1: non,
0: cette chaleur.
1: Sûr.
0: Mais voilà, s'il
1: c'est
0: pleut,
1: hein,
0: s'il y avait de la pluie toute la journée, on serait triste aussi.
1: Voilà, tout à fait. On n'est jamais
0: content. Ah, nous les Français, voilà. On n'est jamais content. Ah bah alors, attends. Mm-hmm. Bah, y a Jean-Joseph qui rappelle. Une seconde, Jean-Joseph, ne raccrochez pas. Voilà, Marie-Claire. Tout ça en direct, hein, voyez. Faut être multitâche ici. Marie-Claire, est-ce que vous avez une carte à tout ? Cœur, carreau, trèfle ou pique ?
1: Carreau.
0: Allez, le carreau qui va peut-être vous porter chance et vous faire au moins repartir avec un cadeau aux couleurs de la radio. Je dévoile la première carte et c'est le 6 de carreau. Donc le cadeau est acquis. Et maintenant, à vous de me dire si, à votre avis, la carte suivante est supérieure ou inférieure au 6 de carreau.
1: Supérieur
0: au 6 de carreau, et ben alors là je suis désolée, ça commence déjà. C'est le 3 de carreau qui est sorti. Marie-Claire,
1: tant pis.
0: Je suis désolée.
1: Pour la prochaine fois.
0: Bah oui, bah un petit cadeau tout de même, voilà, quand vous passerez sur Sarreguemines.
1: OK.
0: Je voilà. Merci à vous,
1: Bonne journée.
0: D'avoir participé à ce jeu. Jean-Joseph est avec nous. Bonjour Jean-Joseph. Allô? Ben non, il n'est pas avec nous. Allô, allô.
2: Ah non.
0: Ah non,
2: bonjour.
0: Bonjour, mais c'est pas Jean-Joseph, rien à voir.
2: Non, c'est Nadia.
0: C'est Nadia. Oh ben écoutez, ben, oui. Alors tant que vous y êtes.
2: Voilà.
0: Je pense que c'est la bonne étoile là pour vous.
2: J'espère, oui.
0: Nadia, alors du coup, vous êtes avec nous pour jouer. On est d'accord.
2: Oui, tout à fait.
0: Super, quel beau prénom, je trouve.
2: Bon. Ouais, ben quand j'étais petite, j'aimais pas, et puis maintenant j'aime bien.
0: Ah ouais, non, mais là vous avez dit non. Comment voilà. Ça, non? Mais si, c'est un beau prénom. C'est pas si courant non plus.
2: Et quand on est jeune, c'est pas pareil.
0: C'est clair. Bon, écoutez Nadia, est-ce que vous avez une carte à tout, cœur, carreau, trèfle ou pique?
2: Je vais dire trèfle.
0: Le trèfle. Et alors, et Nadia, vous êtes de quelle commune?
2: Frémilly-Mer-le-Bec.
0: Ok, voilà. Comme ça, on sait tout.
2: Voilà.
0: Je dévoile la première carte, c'est le 5 de pique.
2: Ah, de pique, d'accord.
0: Alors, à votre avis, Nadia, est-ce que la carte suivante est d'une valeur supérieure ou inférieure au 5?
2: Non, je vais dire supérieure.
0: Supérieure pour 25 euros. Ouais. C'est gagné, mais dans un petit cheveu, on est au 7 de pique. 7 de pique et vous avez 25 euros.
2: D'accord.
0: Alors, à votre avis...
2: On les rejoue, alors on va dire toujours supérieure.
0: Supérieur pour 50 euros. Oh oui. Là là là là là là là là. Nadia, c'est un coup de chance incroyable. C'est votre destinée aujourd'hui. C'est le Joker qui est sorti.
2: Ah oui, d'accord.
0: Donc là, le Joker, je vous le rappelle, multiplie les mises par 3. Donc,
2: d'accord.
0: Vous ne jouez plus pour 50 euros, mais pour 150 euros.
2: 150
0: d'accord. euros. Et du coup, je vous repose la question. À votre avis, la carte suivante est-elle d'une valeur inférieure ou supérieure au 7?
2: Je vais rester avec le supérieur.
0: On reste avec le supérieur
2: voilà.
0: Pour 150 euros. C'est le 8 de cœur. Et vous avez 150 euros.
2: C'est pas vrai.
0: Si. Alors là, donc vous pouvez me dire, Nadia, on arrête tout. Je garde les 150 euros. Comme hier, la candidate Corinne est partie avec 150 euros.
2: Oui.
0: Ou vous me dites, je suis joueuse. J'avais rien, je peux repartir avec rien. Mais voilà, je tente.
2: Non, 150 euros, c'est juste magnifique. Alors non, je les prends. Voilà,
0: 150 euros, c'est une très belle
2: voilà.
0: Somme. Et je vous dis bravo.
2: Oh, merci.
0: Eh ben là, c'est un vrai coup de bol, Nadia. Incroyable.
2: Oh, bien, oui.
0: Voilà.
2: Je suis en train de faire ma poussière. Je me dis, ma chère, c'est ma joie. Le monsieur, il a raccroché.
0: Oui, Jean-Joseph a raccroché. Comme certains disent, le malheur des uns fait le bonheur des autres.
2: Voilà.
0: Jean-Joseph doit s'en mordre les doigts de l'autre côté du poste.
2: Ah, ben, ça, c'est sûr. Le pauvre.
0: Voilà. Écoutez, Nadia, ne raccrochez pas. Bravo à vous. 150 euros aujourd'hui. Moi, je vous dis, franchement, allez gratter un petit ticket. On ne sait jamais.
2: sais pas, oui, c'est vrai. Un petit moto, quelque chose, c'est trop mignon.
0: Exactement. Voilà, bah écoutez, voilà. À bientôt, ne raccrochez pas. La musique de Jérémy Frérot. 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

0: Jérémy Frérot avec Frérot, la musique continue, les Beatles sont encore Jennifer, notre idylle. On écoutera également vos souvenirs de vacances sur Radio Mélodie, 9h32.
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1: Les plus belles vacances que vous ayez faites, c'était où? C'était quoi? C'était ensemble? C'était pas ensemble?
2: On était en Égypte aussi.
3: Quand c'était une vingtaine d'années, on était passé le
2: Nouvel An.
3: En Égypte, on était toute la famille.
1: Il y avait qui alors? Les enfants, les petits?
3: Ah oui, les enfants. Il y avait les petits-enfants, non, il n'y en avait pas. Les enfants. Les enfants, les compagnons, les copines. C'était terrible.
1: C'est vrai? C'est avec quoi? Grand feu d'artifice, grande fête?
3: Non, c'est plutôt le manger qui était grandiose.
1: Oh, qu'est-ce qu'on mange en Égypte? J'étais jamais en Égypte en fait. Il y a quoi comme spécialité? Je sais pas.
2: On peut manger que du poulet.
3: Oui, on peut manger que du poulet. Hein.
1: Et du coup, vous êtes resté combien de temps? Une semaine? Plusieurs jours?
3: Une semaine, c'était.
1: Ouais.
3: Non?
2: Deux.
3: Non, pas deux. Non, non, non, non, pas deux.
2: Je me rappelle plus.
3: Une semaine.
1: Par contre, il fait pas assez chaud pour se baigner ou quoi que ce soit.
2: Il faisait chaud.
1: Ah,
2: il faisait
1: chaud?
2: Ah oui, il y avait des piscines.
1: Et les prochaines, c'est où?
3: Il n'y a encore rien de prévu.
2: C'est plus de notre truc de partir.
3: Non.
1: C'est vrai? Même pas un petit week-end?
2: On va faire la maison, dans le jardin, bricoler.
4: 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La musique de Sting arrive, ou encore la blague en plate. C'est le meilleur de la blague en plate, des rediffusions tout au long de l'été qu'on vous propose. C'est à retrouver dans quelques instants.
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0: Il est 10h, l'actualité présentée par Margot Benabaz. Bonjour Margot.
1: Bonjour Nadia, bonjour à tous.
0: La quatrième vague de chaleur de l'été commence aujourd'hui.
1: Après 10 jours de répit, le mercure repart à la hausse. Ce quatrième épisode de canicule, qui devrait être moins intense et durable que les précédents, s'installe à partir d'aujourd'hui dans l'Hexagone, notamment dans le sud-ouest. 16 départements sont placés en vigilance orange canicule à partir de midi. La Moselle et le Bas-Rhin restent en jaune. La chaleur risque de compliquer le travail des pompiers mobilisés dans le pays. Ils sont très nombreux en Gironde où le feu est toujours stabilisé ce mercredi matin. D'après la préfecture, plus de 120 pompiers ont été blessés en une semaine en luttant contre le méga-feu qui touche le département et qui a ravagé 42 000 hectares. Dans le Var, où l'incendie est désormais fixé, le travail des soldats du feu est aussi loin d'être terminé. Entre 500 et 1000 sapeurs-pompiers vont encore être mobilisés sur le terrain ces prochains jours.
0: Le Bas-Rhin passe en risque élevé sévère au feu de forêt aujourd'hui.
1: En raison des conditions météo, avec du vent, de la chaleur et pas une goutte de pluie, la préfecture a décidé d'élever le niveau de risque du département. Dès ce mercredi, les feux d'artifice sont interdits à moins de 200 mètres d'une lisière de forêt, tout comme les feux de camp. De 13h à 22h, les activités de loisirs avec moteur comme le quad sont interdites aux alentours des forêts. La chasse n'est pas autorisée de 13h à 19h. Ombourau protège ses anciens face aux fortes chaleurs. Avec l'arrivée d'une vague de chaleur, le CCAS et l'EHPAD de la ville se mobilisent pour les aînés. Ils participent au dispositif national Oasis Solidaire initié par les petits frères des pauvres. Les personnes âgées qui souffrent des fortes chaleurs peuvent se rendre en semaine à l'EHPAD Le Être Pourpre de 14h à 17h pour profiter d'un espace climatisé.
0: Et c'est nouveau, un festival de food truck s'installe tout le week-end sur l'esplanade du casino de Sarreguemines.
1: Initiative de cet événement, la société sarreguminoise Unique, dirigée par Sarah Bartholomé. Nous l'avons rencontrée à quelques jours du lancement des festivités.
2: Après la fête de la musique, la Saint-Paul et le 14 juillet, Sarah Bartholomé avait envie d'en remettre une couche.
3: J'ai envie de la faire bouger un peu cette ville. Et comme j'ai jamais vu de festival street food à Sarreguemines, je me suis dit que ce serait super d'en organiser un ici.
2: Celles et ceux qui se rendront sur place pourront savourer des mets du monde entier.
3: L'idée, c'est de regrouper une dizaine de food trucks. On aura du salé comme du sucré. Le salé, on a du vietnamien, du thaïlandais, on a du latino, on a du sushi. Alors en fait, on est vraiment parti sur beaucoup de types de nourriture street food.
2: Le casino changera donc d'allure dès vendredi 17h.
3: Moi, ce que j'aimerais, c'est créer en fait deux rues de food truck de part et d'autre de l'esplanade et qu'au centre de l'esplanade, on puisse se retrouver avec plein de bancs, plein de tables et qu'au bout de cette esplanade, un petit peu devant l'aire de jeu, se retrouve une grande scène.
2: Une scène où l'on retrouvera DJ Track vendredi et samedi soir dès 21h.
3: Avant d'être un super DJ, c'est un super ami. Nous, on l'aime beaucoup parce que je trouve que c'est un DJ qui reste bienveillant. C'est-à-dire que c'est un DJ qui va toujours parler à sa foule en disant « Rentrez bien, faites bien attention à vous, attention, pas de bêtises. »
2: Un événement proche de la SAR qui sera sécurisé avec une surveillance accrue auprès des jeunes.
3: Une personne qui a moins de 16 ans ne rentrera pas s'il n'est pas accompagné puisqu'on aura des portiques. On veut que nos jeunes soient en sécurité. Et les enfants qui ont moins de 18 ans auront des bracelets pour qu'on puisse les différencier, pour qu'il n'y ait aucune vente d'alcool.
2: Un événement entièrement gratuit. Toutes les infos sont à retrouver sur notre site internet.
0: Ça donne envie, ça, hein ?
1: Ça a l'air super sympa,
0: ouais. Je pense qu'on va s'y retrouver. L'entreprise Sapique Plus de Rémerin les Putelanges alerte ses clients après des signalements d'usurpation de son nom.
1: Un véhicule circulerait en utilisant frauduleusement l'identité de l'entreprise. La société a informé la gendarmerie de Saralbe qui suit cette affaire de près. Elle invite toute personne apercevant ce véhicule à relever sa plaque d'immatriculation sans se mettre en danger et à transmettre toute information utile aux autorités.
0: Merci beaucoup Margot, je te souhaite une belle journée. Bonne journée, à demain.
1: Belle journée, à demain.
0: Elle sera belle cette journée avec des conditions estivales à nouveau. 36 degrés attendus cet après-midi. Il va faire très chaud. Très chaud et le soleil qui continue de nous accompagner tout au long de cette journée dans un beau ciel bleu. La nuit aussi, hein, la nuit sera tropicale, c'est ce que je lis. Alors là, préparez vos climatiseurs si vous avez la chance d'en avoir ou vos ventilateurs. Les températures pour demain baissent un tout petit peu, 30 à 32 degrés, mais toujours des conditions donc lourdes, chargées et orageuses. Et ça continuera à rester chaud et orageux jusqu'à dimanche, voire lundi au moins.
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0: Merci de nous retrouver, merci de nous rejoindre sur Radio Mélodie. C'est la Mélodie Family jusqu'à 13h. Nadia, je vous accompagne. Et puis je vous gâterai aussi hein, avec des repas pour aller à la Zwiebelfisch. Mais c'est pas tout de suite, c'est la musique tout de suite.

0: Écoutez, pas d'infos à vous communiquer sur la route. Tant mieux si ça venait à changer. Vous avez le réflexe Radio Mélodie au 03 87 98 29 29.
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0: On est bien et on essaie de vous faire faire quelques économies. Pour le diesel le moins cher, c'est en Allemagne qu'il faudra aller. 1,93€ à la station Winkler à Schwalbach. En France, il est à 2,17€. 2,17€ dans les stations Intermarché et Match à Dieuze. Et le samplon 95-10 est au même prix en Allemagne, 1,93€ à la station ED de Gross-Rossel ou encore au Globus de Völklingen. Et chez nous en France, il est à 1,99€ dans les stations Total de Sarrebourg ou de Morange.
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C'était l'époque où les comédies musicales avaient le temps en poupe, avec le vent en poupe, pardon, c'était le temps des cathédrales, avec Bruno Pelletier. Les petites annonces avec un vélo de ville à vendre, un vélo de ville de la marque Scott. C'est un Lady 2016, jaune fluo en bon état, peu utilisé, à 280 euros. Il est à vendre sur le secteur de Herbitzheim. J'ai un ensemble salon également à vendre à Herbitzheim avec un fauteuil électrique en bon état, couleur beige. Un canapé de place électrique. L'ensemble peut être vendu séparément, mais il est en vente à 400 euros pour le lot. Si vous cherchez un appartement, il y a à Sarreguemines un appartement F2 à louer au quartier Himmelsberg. C'est dans une résidence avec des espaces verts. Il est libre, l'entrée, placard, salle de bain, cuisine équipée. Une pièce de vie, une chambre, cave, place de parking. 415 euros et 170 euros de charges comprenant l'eau, le chauffage et bien sûr les espaces verts et les taxes d'ordure. Donc 585 euros pour ce F2 à Sarreguemines. Enfin, si vous voulez des vacances et que vous n'avez pas de valise, ça tombe bien, une valise cabine est à vendre, elle a servi une fois. Il y a même la sangle de sécurité sur l'avant, 18 euros pour cette valise cabine à récupérer sur Roulin. Place à la musique avec Enrique Iglesias sur Radio Mélodie. Belle matinée avec nous, avec le soleil et Radio Mélodie dans les oreilles.

0: ça sent bon le soleil. La musique revient, Edith Piaf avec La Foule. Ou encore Adèle, on aura l'agenda des sorties pour vous donner des idées de sorties tout au long de cette semaine et de ce week-end. Et on va cuisiner, je vous promets, des recettes sucrées gourmandes avec une île flottante aujourd'hui. Une île flottante, oui, mais avec du chocolat. Île flottante au chocolat, c'est ce qui vous attend dans quelques instants. 10h19 pour l'heure.
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1: L'interassociation de Caisse Castel organise tout au long de cet été diverses animations au camping avec le vendredi 31 juillet à 19h une soirée karaoké animée par Pascal Animation et repas à 12€ currywurst frites sur réservation avant le 29 juillet. Le mardi 4 août de 18h à 23h une soirée animée par The Boss. Buvette et restauration sur place. Dans le cadre des soirées d'été, venez faire la fête chaque jeudi soir à Innsbourg avec la TSL et l'Amicale des Pompiers. À partir de 19h, pizza, tarte flambée et knack. Ce jeudi 30 juillet, soirée animée par l'orchestre Facile à danser. Entrée gratuite. Le festival Les Étendards vous propose une soirée familiale et conviviale avec la projection en plein air du film Sur la route de Papa. Le vendredi 31 juillet à 21h45 à l'aire sportive de Puttelange-au-Lac. Avant la projection, soirée jeux de société dès 18h30 et pizza flamme proposée par les Cats Family. Le samedi 1er août à 21h45, la projection en plein air du film Enfant phare dans la cour de l'école à Rémerin les Puttelange. Et avant, profitez d'une animation musicale et d'un karaoké proposé par les Voix du coin pour vous mettre dans l'ambiance. Entrée gratuite, buvette, restauration sur place. Les arboriculteurs de Roulin organisent leur fête patronale avec vide-grenier de 6h à 18h sans réservation le dimanche 2 août à 10h30 messe en plein air, à midi repas sur réservation. Possibilité de se restaurer également tout au long de la journée. Après-midi animation, café et gâteau. En soirée à partir de 18h, pizza et flamme. Un concert médiéval celtique gratuit le samedi 8 août à partir de 19h au Clos des Arts de Dublin. Trois groupes se produiront. Buvette restauration sur place. Le dimanche 9 août de 10h à 19h, un marché médiéval toujours à Dublin avec 40 artisans. Vigo l'amuseur public, un village médiéval et une déambulation avec l'arbre de souvenance. Buvette restauration sur place. Le foyer d'Esch à Saralbe convie tous les gourmands, les amateurs de balmusette et de pétanque à sa traditionnelle fête du cochon sous chapiteau le dimanche 9 août. Au programme, à partir de 7h, randonnée cyclo avec 3 parcours sur route de 36, 64 et 84 km. À 11h, l'apéritif. À partir de 12h15, jambon à la broche. Et à 14h30, concours de pétanque amateur en doublette. En soirée, pizza flamme, ainsi que les assiettes de jambon et autres saucisses merguez. Petite restauration sur place tout au long de la journée. Animation musicale avec l'orchestre Violetta, entrée libre. Toutes les infos et plus de détails sur radiomélodie.com, rubrique agenda.
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1: C'est une île flottante au chocolat que je vous propose aujourd'hui. Pour la réaliser, il vous faudra pour la crème anglaise au chocolat 50 centilitres de lait, 60 g de chocolat noir, 5 jaunes d'œufs, 50 g de sucre. Pour les îles flottantes, du coup, il vous faudra les 5 blancs d'œufs, ça c'est pratique, 30 g de sucre, 50 g de noisettes ou d'amandes grillées, une cuillère à soupe de vergeoise ou de cassonade. On fait chauffer le lait sans le laisser bouillir et on fouette les jaunes d'œufs au batteur électrique avec le sucre. On mélange jusqu'à ce que tout ça devienne un peu blanc. On verse le lait bien chaud sur les jaunes en mélangeant. On verse la crème dans une casserole et on fait chauffer feu vif sans cesser de mélanger. Jusqu'à ce que la crème nappe le dos de la cuillère. On fait fondre le chocolat dans la crème et on laisse refroidir complètement et on réserve au frais. Pendant ce temps, on monte nos blancs en neige, on ajoute le sucre tout en continuant de battre et on fait pocher des cuillerées dans une casserole d'eau frémissante pendant environ une minute. On verse ensuite notre crème dans des coupelles et on dépose notre île, donc nos blancs en neige, et on parsème au-dessus après de copeaux de chocolat ou encore de petites noisettes grillées. Et ça, c'est un régal. Alors, franchement, j'aime déjà les îles flottantes. Mais alors là, île flottante au chocolat, ça réunit vraiment tout ce que j'adore. Et si vous voulez la faire, eh bien, la recette est sur notre site radiomélodie.com avec toutes les étapes et les ingrédients qu'il vous faut.
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23: 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Ou encore, bah, pourquoi pas du gratin dauphinois, du jambon à la broche, des grillades et des succulents desserts, des portions de frites? C'est ce qui vous attendra les 1er et 2 août du côté d'Hermingen. À Hermingen, on fête déjà la 32e édition du Zwiebelfest, la fête de l'oignon. Et on met les petits plats dans les grands. Alors pas que du niveau, au niveau culinaire, mais aussi pour tout ce qui va vous accompagner durant ce week-end. Il y aura l'animation musicale avec l'orchestre Ma Bonne Étoile samedi ainsi que dimanche. Mais il y aura aussi des spectacles musicaux en alternance avec Markus Wolfhardt et Graziano. Alors peut-être que vous connaissez ces chanteurs. Justement, il y avait Graziano, c'est un talentueux chanteur italien spécialiste des schlagas. Et Markus Wolfhardt, c'est l'ancien leader des Klosterthaler. Donc c'est un beau programme qui vous attend à Hermingen ce week-end. En plus, il fera beau. 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

Bravo encore à Gisèle de Vouzvillers qui va pouvoir se régaler et elle est super contente, tu m'étonnes. Le Quintet se court à Enghien aujourd'hui à 19h, il y a 16 chevaux au départ. La sélection de notre ami Tony Gonzalez, eh bien écoutez, c'est le 14, le 4, le 16, le 9, le 13, le 5 et le 15, ainsi que le 11. 14, 4, 16, 9, 13, 5, 15 et 11. Et retrouvez bien sûr les pronostics sur notre site radiomélodie.com. 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

0: Bonjour à tous. Les conditions météorologiques sont mauvaises. La méfiance de la préfecture de Gironde alors qu'on craint des reprises de feu aujourd'hui. On prévoit des températures au-dessus des 40 degrés localement dans le sud-ouest, ce qui pourrait compliquer la tâche des pompiers. Le méga-feu a parcouru 42 000 hectares. Il est stabilisé. 16 départements de l'Auvergne-Rhône-Alpes, de la Franche-Comté, mais aussi les Landes et la Gironde sont en vigilance orange canicule. Dans le Var, le feu est fixé. Depuis hier, les évacués peuvent regagner leur logement. C'est le cas à Corrence. Les opérations de nettoyage sont en cours. Un suspect a aussi été interpellé, mis en examen, placé en détention provisoire, accusé d'être à l'origine de départs de feu. Et face aux dégâts provoqués par les incendies, des maires lancent un fonds de solidarité. L'élu PS de Saint-Ouen, Karim Bouamran, souhaite récolter 30 millions d'euros. Lundi, l'association des maires de France avait entamé une mobilisation générale des maires. La situation qui reste compliquée sur les rails, aucun TGV ne circulera aujourd'hui au sud de Bordeaux. La SNCF prolonge à nouveau ses restrictions de circulation. Seuls les TGV rejoignant Toulouse et Tarbes pourront rouler. La compagnie ferroviaire recommande de reporter les déplacements en train prévus jusqu'au 31 juillet inclus à destination des zones concernées. Dans l'actualité aussi, les suites après la découverte de bébés morts à Orange. La mère a été placée en garde à vue. Jusqu'à présent, elle était hospitalisée après avoir accouché à domicile dimanche. C'est son compagnon qui a découvert les ossements de 4 nourrissons et le corps d'un nouveau-né dans une boîte. Une ordonnance de placement provisoire a été prise par le parquet de Carpentras concernant le nourrisson-né dimanche. Le patron de la messagerie Telegram, dans le viseur de Moscou, la Russie vient de lancer un avis de recherche international contre Pavel Durov. L'homme est accusé par les autorités de complicité de terrorisme. Il se trouve actuellement réfugié en France. Et puis, on a appris la disparition du DJ Kavinsky, de son vrai nom Vincent Bellorger. Il avait participé à la cérémonie de clôture des Jeux Olympiques de Paris avec son titre Night Call, interprété par la chanteuse Angèle. Kavinsky a été retrouvé mort. Chez lui, il avait 50 ans. Voilà pour l'actualité. Très bonne journée à tous.
1: Merci, merci beaucoup. Je suis choquée là, que Kavinsky soit décédé. On en parlera également dans le flash local avec Lucas Michels. Pour la météo estivale aujourd'hui, avec 36 degrés attendus pour cet après-midi. Il va faire très chaud, jusqu'à 37 même localement. Une chaleur qui reste présente également en cours de soirée, avec une nuit possiblement tropicale. Voilà, comme ça, si vous n'étiez pas sur les tropiques, vous aurez un petit aperçu pour cette nuit. Les températures baissent un petit peu pour demain matin, 17 à 20 degrés avant de repartir à la hausse, entre 30 et 32 degrés l'après-midi.
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1: La Mélodie Family, la musique, on vous fait danser avec George Benson, Give Me the Night. Avant, une petite idée de sortie, on ira à nouveau côté allemand. Clo-Clo après vous accompagnera également avec Belinda. Merci d'écouter Radio Mélodie, bienvenue à vous.

0: qu'est-ce qu'on fait pendant les vacances ?
1: Je vous propose une sortie entre architecture et parc de découverte. Direction le World of Living de Weberhaus. Le site se présente comme un grand parc consacré à la construction et à l'habitat. On peut entrer dans plusieurs maisons témoins, très différentes. Vous pouvez donc circuler dans les maisons, observer cuisine, salle de bain, matériaux et récupérer des idées d'aménagement, pourquoi pas. Après, la partie la plus originale, c'est l'univers du temps. C'est un parcours de 2500 m² qui retrace l'évolution de l'habitat. On passe notamment de la préhistoire à l'Égypte ancienne, la Rome antique, le Moyen-Âge, les habitations des peuples du désert et même une station spatiale qui représente l'habitat du futur. Les décors reproduisent les températures, les ambiances et certaines odeurs des différentes époques. Pour les enfants, il y a aussi une grande aire de jeu, une forteresse des castors, une cabane perchée, un parc avec un lac. Le World of Living de Weberhaus est ouvert de 10h à 18h du mardi au dimanche. Il est fermé le lundi. Comptez 6 € pour les adultes. 3 € pour les enfants de 12 à 17 ans et le pass famille, c'est 12,50 €. En plus, si vous avez faim, un restaurant se trouve directement dans le parc avec plat du jour, salade, pâtisserie et terrasse donnant sur le lac.

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0: Alors ça, c'est une musique qu'il faut mettre en soirée, c'est une musique pour donner la pêche. Hermès House Band, à l'instant sur Radio Mélodie. Dans un instant, on va découvrir le métier de Nico. Alors, ça peut être un métier qu'on pourrait penser en voie de disparition. Eh bien non, Nico est affûteur, un métier qui a du tranchant. On écoute l'interview réalisée par Vanessa. Et comme tous les jours, on vous propose de repasser les portraits métiers qui vous ont le plus plu. Eh bien, c'est le cas de Nico qui arrive dans quelques instants. Juste après Julien Doré. Il y avait trop de jus.
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0: Bonjour Nicolas.
1: Bonjour.
0: Alors Nicolas, est-ce que tu peux déjà nous expliquer en quoi consiste ton métier d'affûteur ?
1: Ça consiste à redonner du tranchant à toutes sortes d'outils qui ne coupent plus.
0: Comment tu es arrivé à ce métier-là ? Comment on décide un jour de devenir affûteur ?
1: Alors c'est quelque chose qui me trotte dans la tête depuis vraiment longtemps. J'ai toujours aimé les couteaux, donc en fait j'ai jamais trouvé un endroit ou un lieu où on peut rentrer et dire bonjour, j'aimerais affûter mon couteau, et puis on ressort avec son couteau qui recoupe de nouveau. Donc voilà, c'est comme ça que ça a maturé.
0: Ça fait combien de temps toi que personnellement tu pratiques ce métier ?
1: Actuellement 3 ans.
0: Est-ce qu'il t'a fallu une formation particulière ? Est-ce que ça existe déjà ?
1: Oui, il existe un diplôme d'affûteur, c'est la FCTV qui fait ça. Il n'est pas nécessaire pour exercer le métier, ça donne quand même des bases pour ceux qui ne connaissent pas le gros des outils, vraiment les bases.
0: Alors justement, tu parles d'outils, mais tu utilises quoi toi en général ?
1: Ouh, il y a vraiment beaucoup de choses. Hein. La machine principale, elle est là justement devant toi, c'est de la bande abrasive humide.
0: Est-ce que toi, personnellement, tu as une journée type ?
1: Je dirais plutôt un mois type. Ouais, le mois type parce que mon planning est sur un mois. Par exemple, chaque premier lundi du mois, je vais à Vaslone, ou chaque deuxième mardi du mois, je suis à Sarreguemines. Tous les jours de la semaine, je suis sur un nouveau marché. Et de retour de mon marché, je vais visiter les professionnels ou particuliers qui ont besoin de mes services.
0: D'accord, alors je vois autour de moi là qu'il y a pas mal de choses. Donc je vois que tu affûtes CDH, c'est ça autour de moi. Donc comment ça se passe du coup ? Les gens te les ramènent directement sur un marché, là par exemple à Saralbe. Comment ça se passe ? Ça prend plusieurs jours pour affûter ce genre de matériel ?
1: Tout à fait, oui. Donc, ils vont me les déposer pour environ dizaine de jours, quinzaine de jours au maximum. Et puis, soit ils les récupèrent sur un autre marché ou je suis toujours un peu à peu près dans le même secteur ou pas bien loin, à 10-15 kilomètres alentour.
0: Alors là, tu fais effectivement beaucoup de marchés. Hein. On mettra d'ailleurs la liste sur le podcast, sur notre site. Mais je crois qu'on peut aussi directement, au cas où, venir chez toi. Tu as une partie de ton atelier aussi chez toi.
1: Exactement. Il y a une autre partie de l'atelier à Trois-Fontaines, donc dans le 57-870, 6 rue de la Fontaine. Où on peut effectivement venir déposer des outils et puis des fois ça peut être fait tout de suite, ça dépend de ce que c'est, des fois il faut attendre un petit peu.
0: Et qu'est-ce que tu affûtes le plus ? Les gens ils te ramènent quoi généralement, le plus souvent ?
1: Oh, il y a vraiment beaucoup de choses, les couteaux, les haches, les taillés, en ce moment c'est beaucoup les taillés. Et c'est vraiment quelque chose en fonction des saisons, en hiver les chaînes de tronçonneuses avec les abattages, en été les outils de jardinage ou les scies à ruban pour... couper le bois de chauffage.
0: Voilà. Et si moi je fais maintenant de la couture, imaginons j'ai un ciseau qui ne coupe plus très bien, est-ce que je peux te le ramener ?
1: Tout à fait. On peut me le ramener. C'est quelque chose qui est fait généralement sur place et on retrouve un ciseau comme neuf. Pour certains modèles un peu plus bas de gamme, on retrouve même un ciseau qui coupe mieux qu'avant.
0: Tiens, une petite question encore, Nicolas. Est-ce que tous travaillent de la même façon ? Est-ce que tu vas affûter, on va dire, un taille-haie de la même façon qu'un ciseau, par exemple ?
1: Non, pas du tout. Chaque outil a sa propre façon de travailler et donc tout ne s'affûte pas de la même façon et tout ne s'affûte pas sur les mêmes outils non plus.
0: Quelle qualité il faudrait avoir pour faire ton métier ?
1: Il faut être quand même assez rigoureux et minutieux. C'est quelque chose de très délicat, ça se joue à rien, c'est sur le fil du rasoir.
0: Une petite anecdote peut-être ? T'as toujours tes 10 doigts, Nicolas ?
1: Ouais, j'ai toujours mes 10 doigts. Je compte les conserver encore longtemps, j'en ai besoin.
0: Tu t'es déjà coupé avec des outils, ça t'est arrivé ?
1: Oui, ça m'est arrivé. Le pire, c'est quand ils coupent pas en vrai, parce qu'ils arrachent. Alors que quand ça coupe, la coupure elle est nette, elle est propre, ça guérit beaucoup plus vite.
0: Merci beaucoup à Nicolas de nous avoir présenté ton métier d'affûteur, l'affûteur de La Fontaine. Donc vous retrouvez Nicolas directement sur des marchés. On mettra toute la liste évidemment au podcast sur notre site. Nicolas, merci beaucoup.
1: Merci à toi et puis à bientôt.

0: Dans quelques instants, on parle boulot avec cette offre d'emploi vendeur ou vendeuse en prêt-à-porter masculin. C'est un poste basé sur Sarreguemines. Je vous donne le détail dans quelques instants, 11h32.
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0: On parle emploi avec cette offre d'emploi de vendeur-vendeuse en prêt-à-porter masculin à Sarreguemines. C'est un CDD de un mois, oui, un mois seulement, mais bon, on ne sait jamais. Temps partiel, 30 heures par semaine, travail en journée, pour un salaire horaire de 12,31 € brut sur 12 mois, voilà. Alors, expérience de 12 mois dans le prêt-à-porter serait souhaitée. Il faut faire preuve d'autonomie. Il faut bien sûr présenter, valoriser les produits, proposer justement les différents produits et conseiller la clientèle. Vous pouvez vous présenter directement au magasin avec un CV. Le contrat commencerait le 31 août pour se terminer le 26 septembre. Si ça peut vous intéresser, eh bien écoutez, c'est le magasin Devred à Sarreguemines qui cherche donc son vendeur ou vendeuse en prêt-à-porter masculin. Et si vous voulez plus de détails, retrouvez l'offre d'emploi sur notre site radiomélodie.com.
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0: On essaye encore d'aider cette auditrice. Elle a perdu sa tortue à Remeran et Puttelange. Une petite tortue d'un kilo, 15-20 cm environ. Elle a une tache jaune en bas de la carapace, un bec crochu. Elle l'a perdu samedi du côté de Remeran et Puttelange.

0: C'est le rappel des titres maintenant. L'année 2026 continue d'être difficile sur le marché de l'emploi dans la région. La barre des 250 000 chômeurs se rapproche dans le Grand Est. Avec l'arrivée d'une vague de chaleur, le CCAS et l'EHPAD de la ville se mobilisent pour les aînés. L'EHPAD Le Hêtre Pourpre ouvre ses portes pour se rafraîchir. Plusieurs séances de cinéma en plein air sont proposées ce week-end, notamment à Putangelac ou encore à Folquemont. On vous en dit plus dans quelques minutes. L'actualité présentée par Lucas Michels.
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La Mélodie Family, ce sont aussi vos dédicaces. Et j'ai entendu dire qu'aujourd'hui, c'est l'anniversaire d'un super papa, fidèle auditeur. Et donc, super papa, c'est l'anniversaire de Stéphane Abou. 47 ans aujourd'hui, Stéphane Anélin. Belle journée à vous. Et surtout, un gros bisou de votre femme, Jennifer. Mais surtout de vos enfants aussi. Hein. Clara, Thibaut, Charles, Benjamin et Nicolas. Il vous souhaite une très très belle journée, surtout un joyeux anniversaire. Toute la famille également se joint à ses vœux d'anniversaire. Ils vous disent « on t'aime papa ». Oui, c'est leur mot. Alors moi j'ai demandé hein, pourquoi c'est un super papa. Alors ils m'ont dit « papa c'est un bricoleur ». Mais alors il nous fabrique des cabanes, il répare les vélos. Oh là là, on sent qu'il y a plein d'amour chez vous. En tout cas une belle journée Stéphane pour vos 47 ans. Ce qui est sûr, c'est que vous êtes bien entouré et très aimé. Belle journée à vous, le plus beau des anniversaires. Et j'espère que cette musique vous fera plaisir. Je vous embrasse bien fort également et joyeux anniversaire !

0: c'est l'heure de retrouver l'actualité présentée par Lucas Michels. Bonjour Lucas.
1: Bonjour Nadia, bonjour à tous.
0: On l'apprend, le DJ Kavinsky est décédé à l'âge de 50 ans.
1: Et oui, le corps sans vie de l'artiste a été retrouvé à son domicile ce mardi. Kavinsky, de son vrai nom Vincent Belorguet, s'est fait connaître au début des années 2010 avec son morceau Night Call, bande originale du film Drive avec Ryan Gosling. Il avait repris la chanson en 2024 aux côtés d'Angèle et du groupe Phoenix pour la cérémonie de clôture des Jeux Olympiques de Paris. Une enquête en recherche des causes de la mort est ouverte afin de déterminer l'origine du décès, a précisé le parquet. Pour l'instant, aucun élément suspect n'a été découvert sur place.
0: La Gironde et les Landes s'apprêtent à vivre un fort pic de chaleur.
1: Une large partie du territoire va connaître une nouvelle vague de chaleur, ce qui relève le niveau de danger de feux de forêt avec le retour d'un temps sec et très chaud. 16 départements sont placés en vigilance orange canicule. Si le feu en Gironde est toujours stabilisé, 14 reprises du feu ont toutefois été relevées hier soir, selon la préfecture. Les incendies dans les Landes et dans le Var sont tous deux fixés.
0: L'année 2026 continue d'être difficile sur le marché de l'emploi dans la région.
1: Le deuxième trimestre montre des indicateurs à la hausse concernant les personnes inscrites à France Travail. Dans le Grand Est, la barre des 250 000 chômeurs se rapproche alors qu'ils étaient 10 000 de moins il y a un an et 5 000 de moins au trimestre précédent. Par département, le Bas-Rhin dépasse les 50 000 inscrits en catégorie A, alors que la Moselle a des chiffres identiques au premier trimestre, avec 47 150 personnes. Seule bonne nouvelle, les 50 ans et plus trouvent plus facilement du travail. C'est beaucoup plus compliqué pour les moins de 25 ans.
0: Hombourreau protège ses anciens face aux fortes chaleurs.
1: Avec l'arrivée d'une vague de chaleur, le CCAS et l'EHPAD de la ville se mobilisent pour les aînés. Ils participent au dispositif national Oasis Solidaire, initié par les petits frères des pauvres. Les personnes âgées qui souffrent de fortes chaleurs peuvent se rendre en semaine à l'EHPAD Le Hêtre Pourpre de 14h à 17h afin de profiter d'un espace climatisé.
0: Notre saga de l'été nous emmène cette semaine en visite sur le territoire du bassin Houillé et aujourd'hui, on prend la direction de la commune de l'Hôpital.
1: Construite en 1905, la mairie a occupé plusieurs fonctions. Visite guidée avec Patrick Dervaux, adjoint en charge des archives.
2: Quand je suis rentré ici la première fois, je me suis dit, mon Dieu, qu'est-ce qu'ils m'ont donné comme travail?
0: Ici, c'est la salle des archives et le repère de Patrick Dervaux.
3: Les débuts des travaux ont démarré en 1902 pour se terminer en 1905. Cette mairie a été non seulement mairie, mais a aussi été école. Vu qu'à partir de 1930, ils ont fait rentrer dans cette mairie l'école maternelle, ainsi que tous les enfants à partir de 5 ans d'âge.
0: C'est dans l'actuelle salle du conseil que les cours préparatoires et élémentaires étaient enseignés. Juste en face se trouve la salle des mariages.
3: Qui était donc à l'époque la classe des maternelles. Et au plafond, à l'époque, durant la guerre, on pouvait voir ici au niveau du plafond une grande croix gammée.
0: Car en 1939, ce bâtiment va abriter une toute autre fonction que celle de mairie-école.
3: La commandature a été placée directement dans ce bâtiment. C'était tout simplement le quartier général d'état-major des Allemands ici au niveau de la région.
0: C'est le 5 décembre 1944 que la ville de l'Hôpital a été libérée. S'il n'existe plus personne aujourd'hui pour raconter cette période de l'histoire, à l'extérieur, des témoins silencieux ont assisté à tous les événements.
2: Donc, 9 novembre 1906, ils ont commencé à planter donc, les différents marronniers et les différents arbres qui sont là. C'est ce qui reste.
0: Et si vous empruntez l'artère principale de l'hôpital, sachez qu'avant de s'appelait Avenue Maréchal Foch. Elle s'appelait la rue Adolf Hitler. Un reportage de Camille Bazin. Plusieurs séances de cinéma en plein air sont proposées ce week-end.
1: Le film Sur la route de Papa sera projeté vendredi soir à Puttelange-au-Lac. Dans le cadre du festival Les Étendards, le film sera proposé à l'ère sportive à 21h45. Il y aura aussi une soirée jeux de société et des pizzas flammes. À Folquemont, le film Astérix et Obélix Mission Cléopâtre sera projeté samedi soir en plein air au niveau du gymnase culturel. Puis du côté de Carlin, samedi, God Save the Tuche sera proposé au terrain de tennis dès 21h. Buvette et stand de pop-corn sur place.
0: Merci beaucoup Lucas. On te retrouve à 14h,
1: ouais,
0: avec JM. À tout à l'heure.
4: La météo estivale aujourd'hui avec 36 degrés attendus, voire même 37 pour les températures maximales. La nuit aussi sera tropicale apparemment, avec des minimales pouvant localement se situer à 20 degrés, voire plus. Il va donc faire chaud. Chaud demain également, 17 à 20 degrés dès le matin, jusqu'à 32 l'après-midi. Une météo qui va rester chaude et parfois orageuse jusqu'à dimanche, voire lundi.
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0: Écoutez, c'est toujours calme sur les routes, tant mieux. 03 87 98 29 29 si vous voulez compléter l'inforoute.
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0: Eh bien, ça n'a pas bougé pour le diesel le moins cher, 1,93€ dans la station Winkler de Schwalbach en Allemagne. Et en France aussi, ça n'a pas bougé, 2,17€, Intermarché et Match à Dieuze. Le samplon 95 E10 le moins cher est à 1,93€ aussi dans la station Winkler à Schwalbach. En France, il est à 1,99€, toujours dans les stations Total à Morange et à Sarrebourg.
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0: Vous avez reconnu Calogero à l'instant. La musique continue. Petit quart d'heure musical pour vous avec Kool & The Gang, Johnny Hallyday, Christophe Maé. Et entre, on écoutera les souvenirs de vacances de Bernard et Marilyn qui ont un très bon souvenir de l'Égypte où ils ont passé de bonnes vacances à l'occasion de la nouvelle année. Voilà pour ce qui vous attend et pour leur bon appétit. Il est midi et quart.
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1: Les plus belles vacances que vous ayez faites, c'était où? C'était quoi? C'était ensemble? C'était pas ensemble?
2: On était en Égypte aussi.
3: Quand c'était une vingtaine d'années, oui. On était passé le
2: Nouvel An.
3: En Égypte, on était toute la famille.
1: Il y avait qui alors? Les enfants, les petits?
3: Ah oui, les enfants. Il y avait les petits-enfants, non, il n'y en avait pas. Les enfants, les compagnons, les copines. C'était terrible.
1: C'est vrai? Il y avait quoi? Grand feu d'artifice, grande fête?
3: Non, c'est plutôt le manger qui était grandiose.
1: Oh, qu'est-ce qu'on mange en Égypte? J'étais jamais en Égypte, en fait. Il y a quoi comme spécialité? Je sais pas.
2: On peut manger que du poulet.
3: Oui, on peut manger que du poulet. Hein.
1: Et du coup, vous êtes resté combien de temps? Une semaine? Plusieurs jours?
3: Une semaine, c'était.
1: Ouais.
3: Non?
2: Deux.
3: Non, pas deux. Non, pas deux.
2: Je me rappelle plus.
3: Une semaine.
1: Par contre, il fait pas assez chaud pour se baigner ou quoi que ce soit.
2: Il faisait chaud.
3: Ah oui,
2: il y avait des piscines,
1: Et les prochaines, c'est où?
3: Il n'y a encore rien de prévu.
2: C'est plus de notre truc de partir.
3: Non.
1: C'est vrai, même pas un petit week-end.
2: On va faire rester à la maison, dans le jardin, bricoler.

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0: Citoyen du monde, c'était Tom Fragé à l'instant sur Radio Mélodie. C'est déjà l'heure pour moi de vous laisser là. Mais entre de bonnes mains, il y a JM qui arrive dans quelques instants. Et Michel qui est également de retour de vacances. Ça y est, alors JM est parti, il est déjà revenu. Michel aussi, bah, c'est bientôt moi là. Allez, c'est bientôt pour moi aussi les congés, mérités aussi. La musique continue avec Dany Briand par exemple, encore Miley Cyrus. Je vous retrouve demain à partir de 9h. Pour jouer à nouveau avec moi au jeu de cartes. Belle journée à vous et à demain.
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0: Bonjour à tous. Le combat des pompiers continue en Gironde pour lutter contre les flammes qui ont déjà ravagé plus de 42 000 hectares, soit 4 fois la superficie de Paris. Il s'agit du plus grand incendie en France depuis 77 ans en termes de surface brûlée. Les pompiers vont se concentrer sur 3 secteurs aujourd'hui, notamment le nord de la presqu'île du Cap Ferret. Quelques 224 000 personnes ont été évacuées depuis le début de l'incendie. Plus de 2 000 pompiers se relaient sur le terrain. Dans ce contexte, 65 départements sont placés en vigilance orange, feu de forêt aujourd'hui. Le risque de feu peut être localement très élevé, prévient Météo France. La faute au début d'une 4e vague de chaleur. 16 départements sont en orange pour canicule, du Puy-de-Dôme au Doubs, en passant par la Savoie. La Gironde et les Landes sont aussi concernés. L'Union européenne monte au créneau et dénonce le projet de la FIFA d'ouvrir la porte aux investisseurs privés pour vendre des parts de la Coupe du Monde à l'initiative du président Gianni Infantino. Une filiale qui aurait pour mission de gérer ses droits commerciaux et l'organisation opérationnelle des tournois. Selon le commissaire européen Glenn Mikalev, la commercialisation effrénée du football est devenue nocive. Kavinsky, fierté française pour toujours, les mots d'Emmanuel Macron sur les réseaux sociaux. Le chef de l'État réagit à la mort du DJ français à l'âge de 50 ans. Son corps a été retrouvé chez lui. Une enquête a été ouverte pour déterminer l'origine du décès. Kavinsky s'est fait connaître du grand public au début des années 2010 avec son titre Night Call, qu'il avait interprété avec Angèle lors de la cérémonie de clôture des Jeux Olympiques de Paris en 2024. Et puis les mondiaux d'escrime à Hong Kong, une nouvelle médaille pour l'équipe de France. Les sabreuses françaises décrochent la médaille de bronze face aux États-Unis. Elles ont su rebondir après leur défaite en demi-finale contre la Hongrie. La France compte 3 médailles, mais aucun titre pour le moment, à la veille de la fin de ces mondiaux. Voilà pour l'essentiel de l'info, excellente journée.
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2: Et Dieu merci, il y a la clim en studio. Non mais c'est vrai, on a encore une journée totalement incroyable du point de vue des températures. On est bien au-dessus des normes là pour le coup, on est d'accord. Ce qui est toujours problématique, d'ailleurs les températures élevées et le manque de précipitations en certains endroits de l'Hexagone. Et c'est une période qui évidemment incite à la grande prudence, nos comportements notamment en nature. Et puis grande prudence également pour les personnes fragiles qui peuvent souffrir de la chaleur. Alors on fait jouer la solidarité, je compte un peu sur vous, je vous accompagne jusqu'à 16h. On a Hadaway qui arrive ici tout de suite, c'est un classique de la vague eurodance, souvenez-vous de What is Love. What is love?

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J'ai comme l'impression qu'il y a un petit fond de relation toxique quand même dans cette chanson. C'est quoi l'amour? What is love? On écoutait Hathaway, je vous le disais, un classique de la vague Eurodance des années 90. On ira faire un petit tour au cinéma parce qu'on est mercredi. Nouveau film dans l'univers Marvel et dans l'univers de Spider-Man pour Tom Holland. Potentiellement un des gros blockbusters de l'année 2026 d'ailleurs, ça sort aujourd'hui. On en parlera un peu plus tard, on parlera également du retour de Robert Langdon. Je suis sûr que vous êtes en train de vous dire, ça me dit quelque chose ce nom. Tom Hanks avait incarné le personnage principal du Code Da Vinci, il y a eu des films au cinéma, et maintenant Netflix prépare une série télé. On en parlera un peu plus tard. Louis Chédid, tout de suite, souvenez-vous, t'as beau pas être beau, c'est sur Radio Mélodie.

pays de Forbach, je craque. Cet été, je le passe dans le pays de Forbach, à la découverte du patrimoine historique, minier et naturel. Je prévois une journée au musée de la mine avec pause gourmande au salon de thé Café Clash et son ambiance rétro. Je fais un saut par l'office de tourisme pour récupérer le programme des animations, les guides rando et la carte touristique. J'en profite pour acheter des produits des artisans locaux et hop, c'est parti.

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Ah, c'est une chanteuse brésilienne, Salomé de Bahia. Bon, chanteuse brésilienne, mais l'essentiel de sa carrière est chez nous, en France. Son gros tube, évidemment, c'est Outro Lugar. C'est construit sur un sample, évidemment, d'une chanson hyper classique signée par un certain Stevie Wonder. Mais oui, c'est le son magique de la chanson Another Star qui avait été reprise, une collaboration à l'époque, avec Bob Sinclair, pour la petite histoire. Kelly Minogue arrive, la chanson de ses débuts en 1987. J'ai aussi Mylène Farmer, elle prépare son retour. Le premier extrait de son futur album est déjà sur Radio Mélodie. Écoutez, ça s'appelle « C'est à qui le tour ?»

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1: L'interassociation de Caisse-Castel organise tout au long de cet été diverses animations au camping avec le vendredi 31 juillet à 19h une soirée karaoké animée par Pascal Animation et repas à 12€ currywurst frites sur réservation avant le 29 juillet. Le mardi 4 août de 18h à 23h une soirée animée par The Boss. Buvette et restauration sur place. Dans le cadre des soirées d'été, venez faire la fête chaque jeudi soir à Innsbourg avec l'ATSL et l'Amicale des Pompiers. À partir de 19h, pizza, tarte flambée et knack. Ce jeudi 30 juillet, soirée animée par l'orchestre Facile à danser. Entrée gratuite. Le festival Les Étendards vous propose une soirée familiale et conviviale avec la projection en plein air du film Sur la route de papa. Le vendredi 31 juillet à 21h45 à l'aire sportive de Puttelange-au-Lac. Avant la projection, soirée jeux de société dès 18h30 et pizza flamme proposée par les Katz Family. Le samedi 1er août à 21h45, la projection en plein air du film Enfant phare dans la cour de l'école à Rémerin les Puttelange. Et avant, profiter d'une animation musicale et d'un karaoké proposé par les Voix du coin pour vous mettre dans l'ambiance. Entrée gratuite, buvette, restauration sur place. Les arboriculteurs de Roulin organisent leur fête patronale avec vide-grenier de 6h à 18h sans réservation. Le dimanche 2 août à 10h30, messe en plein air. À midi, repas sur réservation. Possibilité de se restaurer également tout au long de la journée. Après-midi, animation, café, gâteau. En soirée à partir de 18h, pizza et flammes. Un concert médiéval celtique gratuit le samedi 8 août à partir de 19h au Clos des Arts de Dublin. Trois groupes se produiront. Buvette restauration sur place. Le dimanche 9 août de 10h à 19h, un marché médiéval toujours à Dublin avec 40 artisans. Vigo l'amuseur public, un village médiéval et une déambulation avec l'arbre de souvenance. Buvette restauration sur place. Le foyer d'Esch à Saralbe convie tous les gourmands, les amateurs de balmusette et de pétanque à sa traditionnelle fête du cochon sous chapiteau le dimanche 9 août. Au programme, à partir de 7h, randonnée cyclo avec 3 parcours sur route de 36, 64 et 84 km. À 11h, l'apéritif. À partir de 12h15, jambon à la broche. Et à 14h30, concours de pétanque amateur en doublette. En soirée, pizza flamme ainsi que les assiettes de jambon et autres saucisses merguez. Petite restauration sur place tout au long de la journée. Animation musicale avec l'orchestre Violetta. Entrée libre. Toutes les infos et plus de détails sur radiomélodie.com, rubrique agenda.

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0: I'm out of love. Elle avait une voix incroyable quand même. Enfin, elle l'a toujours, Anastasia. Juste qu'on a un petit peu perdu sa trace ces derniers temps. Anastasia, on l'écoutait ici sur Radio Mélodie. Radio Mélodie, je vous emmène au cinéma. Ma sortie coup de cœur aujourd'hui, c'est le nouveau Spider-Man. Je vous le disais tout à l'heure.
1: Parce que je ne suis pas seulement Peter Parker. Je suis Spider-Man.
2: On est confronté à une menace qui nous dépasse. Vous êtes le seul à pouvoir sentir cette chose.
3: Les gars, pas tous en même temps, s'il vous plaît.
2: Et je compte sur vous pour l'arrêter.
0: Brand New Day, ça veut dire un véritable nouveau jour. Et c'est un tout nouveau jour, justement, pour Peter Parker, dans un monde qui ne se souvient plus de lui. Il y poursuit sans relâche sa lutte contre la criminalité, mais le sentiment d'avoir été oublié par ses amis, qui avancent désormais sans lui, eh bien, ça provoque un changement chez Peter, qu'il n'est peut-être pas en mesure de contrôler. Et pourtant, c'est cette mutation qui pourrait être sa seule chance de s'opposer à un adversaire terrifiant. Brand New Day, le nouveau Spider-Man, 7e fois que Tom Holland se met dans la peau de Peter Parker, Spider-Man. À ses côtés, son épouse Zendaya et aussi Mark Ruffalo dans la peau de Bruce Banner, l'incroyable Hulk. Spider-Man Brand New Day, ça sort aujourd'hui et évidemment c'est un des candidats au blockbuster, au titre de blockbuster de l'année. Les Enfoirés, tout de suite, L'île au trésor, c'est sur Radio Mélodie.

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On aime dépoussiérer les grands classiques, c'est une des spécialités de Radio Mélodie au quotidien. Et là, on était retourné dans les 60s avec le groupe Les Beatles. Et pour la petite histoire, le leader principal des Beatles, Paul McCartney, est toujours actif puisqu'il a sorti tout récemment un tout nouvel album. Ici, on l'écoutait au début de l'aventure Beatles. À venir, les infos, c'est à 14h. Coup d'œil sur l'info locale sur Radio Mélodie. Juste avant, elle est chouette cette collaboration, Zawi et la chanteuse suisse Stéphane. Ça s'appelle Love Noir.

0: Bonjour à toutes et à tous. Après une nuit calme, le vent menace d'alimenter le feu en Gironde. Le méga-feu qui ravage la région est toujours stabilisé après une seconde nuit calme selon les autorités. Mais la forte chaleur et le vent attendu dans la journée menacent d'alimenter de nouvelles reprises des flammes. Ce sont toujours 42 000 hectares qui sont partis en fumée. Le bilan des blessés dans le rang des soldats du feu s'est alourdi avec 126 sapeurs-pompiers blessés, soit 16 de plus qu'hier. Deux personnes soupçonnées d'incendie volontaire ont été appréhendées dans le Morbihan. Sur le même thème, il faudra au moins 3 jours à la SNCF pour faire circuler à nouveau des trains une fois les incendies en Gironde et dans les Landes éteints. Les TGV sont supprimés jusqu'à nouvel ordre au sud de Bordeaux en raison des incendies en cours. Cette interruption du trafic est encore maintenue et devrait perdurer. Selon le directeur général délégué du groupe SNCF, il faudra 48 heures aux équipes de SNCF Réseau pour s'assurer que le service peut reprendre, puis encore 24 heures aux équipes de SNCF Voyageurs pour organiser la circulation dès que la préfecture aura donné son feu vert. Dans l'actualité régionale, le Bas-Rhin passe en risque élevé sévère au feu de forêt aujourd'hui. En raison des conditions météo avec du vent, de la chaleur et pas une goutte de pluie, la préfecture a décidé d'élever le niveau de risque du département. Dès ce mercredi, les feux d'artifice se sont interdits à moins de 200 mètres d'une lisière de forêt, tout comme les feux de camp. De 13h à 22h, les activités de loisirs avec moteur comme le quad sont interdites aux alentours des forêts. La chasse n'est pas autorisée de 13h à 19h. On rappelle que la Moselle et le Bas-Rhin sont en vigilance jaune canicule. Les chasseurs de Moselle appellent à la vigilance face aux dégâts de sangliers dans les cultures de maïs et de tournesol. Si le printemps de cette année a été globalement plus favorable, avec une centaine d'hectares de cultures détruits en moins que l'année dernière, les dégâts dans les prairies ont tout de même progressé de 17%, atteignant 435 hectares. À la date du 23 juillet, les dégâts constatés sur les céréales dépassaient déjà le bilan de toute la récolte 2025. Les chasseurs et les agriculteurs sont appelés à renforcer leur surveillance pour limiter les dommages sur les cultures encore en place. Les zones bleues vont faire leur retour à Grosbly-d'Herstorf. La commune procédera au traçage de nouvelles zones bleues de stationnement ce vendredi de 8h à 17h en vue de la réactivation du dispositif de stationnement à durée limitée après les vacances d'été. Des perturbations sont à prévoir aux abords du collège, de la rue de l'église, du monument aux morts, de la place du foyer et de la rue du pont. Les automobilistes sont invités à éviter de stationner dans ces secteurs afin de permettre le bon déroulement des travaux. Une signalisation temporaire sera mise en place. Les modalités d'utilisation seront communiquées ultérieurement. Et puis clap de fin pour l'Euromir à Europa Park. Ce Grand 8 a été lancé le 12 juin 1997 et est devenu très rapidement l'un des symboles du parc avec ses tours en verre et ses wagons rotatifs. Cette attraction fera ses derniers tours en janvier 2027. Sur l'emplacement actuel du manège, un nouveau quartier thématique dédié à l'espace verra le jour en 2028 avec un tout nouveau Grand 8 familial et autres nouveautés. Et puis on termine ce flash avec une sortie près de chez nous. La fête médiévale revient à Forbach. Le 15 et le 16 août, vous pourrez entrer dans le royaume de l'ère chevaleresque. Au parc du Schlossberg, vous retrouverez des chevaliers, artisans, musiciens et créatures fantastiques. Des camps médiévaux, des conteurs, des jeux d'antan, des ateliers de calligraphie, des démonstrations de fauconnerie ou encore des spectacles de feu vous transporteront à l'ère médiévale durant 2 jours. Le 15 août, vous pourrez apprendre à danser comme les gentes-dames et les chevaliers à travers un bal médiéval. Un spectacle de drone vous sera aussi proposé à 22h30. Un marché médiéval fera aussi partie de l'événement. C'est la fin de ce flash. Tout à l'heure, c'est Cédric Kempf qui vous présentera les prochaines informations locales. En attendant, très bon après-midi à tous.
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2: 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On est prêt à vous accompagner sur la route des vacances grâce à l'application Radio Mélodie, une application hyper pratique à emmener avec vous. 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Mais oui, n'hésitez surtout pas à la télécharger, elle est gratuite parce que je me suis laissé dire que ce week-end, il y aurait beaucoup de monde sur les routes. Oui, bison futé, voie noir sur l'ensemble du territoire, par exemple, pour la journée de samedi. Tout de suite, Al Green, c'est totalement feel good, cette chanson « Let's Stay Together ».

Elle est monumentale, cette chanson monumentale. Let's Stay Together sur Radio Mélodie. On écoutait Al Green. 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Peut-être pour trouver un vélo électrique. Vélo électrique feedback, c'est un fat bike, avec ses gros pneus larges. C'est proposé à Sarreguemines. Une remorque, peut-être pour faire du bricolage. Tiens, remorque RK, proposée à Grosse-Biedersdorf. Il y a du matériel de périculture et puis il y a des offres d'emploi qui se sont ajoutées récemment. Animateur, animatrice d'accueil de loisirs, recherché actuellement pour un centre aéré, agent, agente de services hospitaliers, carreleur faïencier également. Venez découvrir toutes ces petites annonces sur radiomélodie.com et n'hésitez pas à ajouter les vôtres. J'ai un standard, véritablement, Dalida, Mourir sur scène sur Radio Mélodie.

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0: je sais pas vous, mais moi je suis encore un petit peu dans cette sorte de période de deuil d'après Coupe du Monde où bah ça, moi ça me manque un petit peu. On avait pris des rendez-vous réguliers avec des matchs d'équipes plus qu'intéressantes et puis là pour le coup, bon, on se retrouve sans rien du jour au lendemain. C'est cruel. On va attendre 2030, on a un peu plus de 1400 jours de la prochaine Coupe du Monde. Bon, d'ici là, il y aura l'Euro et puis surtout, on est très très très curieux de voir le travail de Zinedine Zidane en nouveau sélectionneur. Bah oui, je suis impatient. William Scheller, tout de suite, comme dans un vieux rock and roll, c'est sur Radio Mélodie.
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Fingertips avec Tom Gregory sur Radio Mélodie. Tiens, est-ce que vous vous souvenez de ce générique? Hans Zimmer, qui signait le générique du Code Da Vinci, le Code Da Vinci qui va revenir sur petit écran cette fois avec un nouveau Robert Langdon joué par Morgan Spector, un acteur révélé dans The Gilded Age, et il succède ainsi à Tom Hanks pour incarner le célèbre professeur de Harvard dans l'adaptation en fait du dernier roman de Dan Brown, Le Secret des Secrets, un roman qui avait été publié l'année dernière. Décrit comme un symbologiste brillant, doté d'une mémoire incroyable, Langdon va être plongé dans une course contre la montre pour retrouver une scientifique disparue, ainsi qu'un manuscrit révolutionnaire capable de bouleverser notre compréhension de l'esprit humain. Ça va faire bizarre de ne plus voir Tom Hanks dans la peau de Robert Langdon. Ceci dit, Tom Hanks était pour le cinéma, ici Morgan Spector, ce sera pour une série. Plus d'adaptation du Code Da Vinci désormais sur grand écran, ce sera pour Netflix. On va les retrouver Boulevard Désert avec Carbone tout de suite sur Radio Mélodie, c'est pas si facile. On a les...

03 87 98 29 29, le standard de Radio Mélodie. Merci à Jean-Marc d'ailleurs d'avoir formé ce numéro pour nous signaler ceci. C'est bloqué. Oui, sur la route de Nancy. Actuellement, la route est complètement bloquée du haut jusqu'en bas à Sarreguemines en raison du passage d'un convoi exceptionnel à Sarreguemines. Route de Nancy complètement bloquée en ce moment. Donc si vous êtes dans le coin, évitez le secteur ou alors prenez votre mal en patience.

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0: Et un petit retour en arrière plutôt sympa. Mama Sam, on écoutait ici Mathieu Chédid. Si vous êtes témoin de difficultés sur la route, les bouchons, les accidents, les ralentissements, les contrôles de vitesse, dites-nous ce qui se passe. Mais oui, n'hésitez pas, en formant à tout moment le 03 87 98 29 29. Je me fais un plaisir, un devoir même, de relayer vos infos. N'hésitez pas. Qu'est-ce qu'on fait? On attrape l'accordéon. I say you, te pego. Ça veut dire d'ailleurs justement, ah si je t'attrape. On écoute ici Michel Tello, c'est un classique de l'été. Bon moment chez nous, à 15h. On fera le point sur l'info en France et dans le monde.
1: C'est moi. Non,

0: Bonjour à tous. 65 départements en vigilance orange, feu de forêt. Le risque de feu peut être localement très élevé, prévient Météo France. En Gironde et dans les Landes, les pompiers sont toujours à pied d'œuvre pour lutter contre les flammes. Une lutte compliquée par les fortes températures. La Gironde et les Landes sont en vigilance orange canicule, tout comme 16 autres départements, du Puy-de-Dôme au Doubs en passant par la Savoie. Dans le Var, l'incendie du Gros Bessillon est fixé. Les flammes ont parcouru 4500 hectares en 8 jours. Les habitants sont autorisés à rentrer chez eux, mais sont appelés à rester très vigilants. Sur le terrain, 870 sapeurs-pompiers et leurs 250 engins sont toujours mobilisés. Parmi les moyens aériens qui seront déployés si nécessaire, 2 hélicoptères bombardiers d'eau, un Slovaque et un Tchèque qui pourront appuyer ceux du Conseil départemental. L'Union européenne monte au créneau et dénonce le projet de la FIFA d'ouvrir la porte aux investisseurs privés pour vendre des parts de la Coupe du Monde à l'initiative du président Gianni Infantino, une filiale qui aurait pour mission de gérer les droits commerciaux et l'organisation opérationnelle des tournois. Le gouvernement français, de son côté, annonce l'organisation aujourd'hui d'une réunion d'urgence des instances européennes du football. Volodymyr Zelensky aux États-Unis, le président ukrainien demande une nouvelle fois de négocier un cessez-le-feu avec la Russie. Il dénonce le manque de volonté de Vladimir Poutine. Volodymyr Zelensky salue une bonne rencontre avec Donald Trump à la Maison-Blanche, lors de laquelle ils ont évoqué la possibilité pour l'Ukraine de produire des intercepteurs Patriot utilisés pour la défense antiaérienne. Et puis, Kavinsky, fierté française pour toujours, les mots d'Emmanuel Macron sur les réseaux sociaux. Le chef de l'État réagit à la mort du DJ français à l'âge de 50 ans. Son corps a été retrouvé chez lui. Une enquête est ouverte pour déterminer l'origine du décès. Kavinsky s'est fait connaître du grand public au début des années 2010 avec son titre Night Call, qu'il avait d'ailleurs interprété avec Angèle lors de la cérémonie de clôture des JO de Paris. Voilà pour l'essentiel de l'info. Excellent après-midi.
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2: Absolument, dernière ligne droite de ce rendez-vous et je peux vous dire qu'on n'est pas du tout essoufflé. Ah non, c'est pas le genre, malgré la chaleur, on tient le rythme, ici c'est climatisé, je vous le disais tout à l'heure, donc on assure et puis on est toute une équipe. Et je peux vous dire que du côté de l'équipe de la programmation, on s'est donné du mal. Adriano Celentano, on ira faire un tour en Italie tout à l'heure, on ira retrouver la môme Edith Piaf, on ira en Grande-Bretagne avec les Bananarama, on a les Whispers également. Oui, on a une petite ambiance boule à facettes en ce mercredi après-midi avec And The Beat Goes On.

Chanson qui avait été utilisée par Will Smith, d'ailleurs, lorsqu'il avait fait son rap Miami, c'était construit sur And the Beat Goes On des Whispers. Chanson qui a fait, on peut le dire, danser la planète entière. 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On s'en va retrouver Patrick Fiori tout de suite, les gens qu'on aime.

0: Bon, attention, on se montre une nouvelle fois prudent sur le réseau routier. C'est Raphaël au standard qui nous signale sa camionnette frigorifique est en panne au niveau du feu rouge au centre de Vouzvillers en attendant son dépannage. Prudence, ça gêne la circulation. Au niveau du feu rouge au centre de Vouzvillers, une camionnette frigorifique est en panne. 03 87 98 29 29, c'est le standard de Radio Mélodie.
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Purple Disco Machine. C'est sur Radio Mélodie, évidemment. On ira retrouver Texas dans quelques instants avec ses What You Want. On ira retrouver Joy Jonathan. On va l'écouter ici tout de suite avec Allo. Mais avant de vous passer Joy Jonathan, laissez-moi vous dire qu'on aura l'occasion dans quelques minutes de faire un petit tour du côté de d'une série cultissime. Mais oui, avec la série Demain nous appartient qui va accueillir un visage bien connu du cinéma français. On en reparle un tout petit peu plus tard, mais pour l'heure, comme promis, c'est Joyce.

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8: 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On vous ramène.
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tout ce qu'il publie se transforme en succès. Alex Warren, on écoutait Fever Dream. Et un visage bien connu du cinéma français qui va débarquer bientôt dans Demain nous appartient. TF1 annonce en effet l'arrivée d'Edouard Montout. Edouard Montout, on l'avait vu dans Taxi, mais aussi dans Astérix et Obélix, Mission Cléopâtre. On l'a vu dans Les Petits Mouchoirs aussi. Et à partir d'octobre, il va incarner Melville Sabari, un capitaine de police de Montpellier aux méthodes très particulières. Un flic qui bouscule la routine, qui ne suit pas toujours les règles, mais qui voit ce que les autres ne voient pas. Son sourire et ses questions naïves cachent une intuition redoutable, capable de faire basculer les enquêtes. Montout rejoint ainsi la longue liste de personnalités passées par le feuilleton qui compte déjà plus de 2200 épisodes depuis 2017. Édouard Montout débarque dans Demain nous appartient. Moi, je l'ai adoré dans Mission Cléopâtre. On s'en va retrouver les innocents tout de suite. C'est un monde parfait.

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de l'amour dans l'air. Love is in the air, John Paul Young sur Radio Mélodie. On se dirige vers 16h. Il est là, il est prêt, il est de retour depuis lundi après une période de vacances. Mais c'est pas simple de reprendre. Non, non, c'est clair, j'ai connu ça aussi. C'est Michel dans quelques minutes qui vous accompagne. On se quitte avec Hélène Cio pour Bye Bye. Cette circonstance, je vous dis bye bye et je vous retrouve demain après-midi ici sur Radio Mélodie dès 13h. Prenez soin de vous, passez un bel été, au revoir.

0: 16h sur Radio Mélodie, bienvenue. C'est l'heure de l'info avec Cédric Kempf. Bonjour Cédric.
1: Bonjour Michel, bonjour à tous.
0: Une femme de 32 ans a été placée en garde à vue après la découverte des corps de 5 nourrissons à son domicile d'Orange dans le Vaucluse.
1: L'affaire a éclaté après son hospitalisation dimanche à la suite d'un accouchement à domicile consécutif à un déni de grossesse. Son nouveau-né est en bonne santé. C'est son compagnon, surpris d'avoir découvert cette grossesse très tardivement, qui a entrepris des recherches dans le logement. Il a alors trouvé ce qui semblait être des restes humains et a alerté les autorités. D'abord entendu librement, il a lui aussi été placé en garde à vue. Des autopsies et analyses sont en cours afin de déterminer les circonstances des décès. Une enquête pour meurtre sur mineur de moins de 15 ans est désormais ouverte.
0: Le DJ et producteur français Kavinsky est décédé.
1: Son corps sans vie a été découvert aujourd'hui à son domicile parisien. Il aurait fêté ses 51 ans dans deux jours. Une enquête a été ouverte afin de déterminer les causes de son décès. Figure majeure de la scène électro-française, Kavinsky s'était fait connaître dans les années 2000 avant d'accéder à une renommée internationale grâce à Night Call, devenu le morceau emblématique de la bande originale du film Drive, sorti en 2011 avec Ryan Gosling. Et plus récemment, Kavinsky avait interprété Night Call aux côtés d'Angèle et du groupe Phoenix lors de la cérémonie de clôture des JO de Paris 2024.
0: Face au risque de noyade, les contrôles se poursuivent dans le Bas-Rhin.
1: Entre le 1er juin et le 30 septembre 2025, 1014-18 noyades ont été enregistrées en France, 7 dans le Bas-Rhin, dont 2 mortelles. Depuis le début de l'été, 2 noyades ont été recensées, dont 1 mortelle. Depuis le 21 juin cette année, la préfecture contrôle les lieux de baignade, plans d'eau, piscine municipale ou piscine de camping. Sur les 17 sites contrôlés jusqu'à présent, aucun manquement grave n'a été observé. 12 sites sont encore contrôlés cette semaine.
0: La récolte des mirabelles commence aujourd'hui.
1: Les premières cueillettes démarrent dans les vergers lorrains, ouvrant une saison aussi attendue qu'éphémère. Les producteurs lorrains lancent cette récolte 2026 avec de belles perspectives, malgré un contexte climatique marqué par la chaleur. 6000 tonnes sont attendues dans les 75 exploitations lorraines. Cette année marque par ailleurs les 30 ans de l'IGP Mirabelle de Lorraine.
0: Un festival de street food s'installe tout le week-end sur l'esplanade du casino de Sarreguemines. À l'initiative de cet événement, la société sarreguminoise Unique, dirigée par Sarah Bartholomé, espère faire de ce rendez-vous un succès. Nous l'avons rencontré à quelques jours du lancement des festivités.
2: Après la fête de la musique, la Saint-Paul et le 14 juillet, Sarah Bartholomé avait envie d'en remettre une couche.
3: J'ai envie de la faire bouger un peu cette ville. Et comme j'ai jamais vu de festival street food à Sarreguemines, je me suis dit que ce serait super d'en organiser un ici.
2: Celles et ceux qui se rendront sur place pourront savourer des mets du monde entier.
3: L'idée, c'est de regrouper une dizaine de food trucks. On aura du salé comme du sucré. Le salé, on a du vietnamien, du thaïlandais, on a du latino, on a du sushi. Alors en fait, on est vraiment parti sur beaucoup de types de nourriture street food.
2: Le casino changera donc d'allure dès vendredi 17h.
3: Moi, ce que j'aimerais, c'est créer en fait deux rues de food trucks, de part et d'autre de l'esplanade, et qu'au centre de l'esplanade, on puisse se retrouver avec plein de bancs, plein de tables, et qu'au bout de cette esplanade, un petit peu devant l'aire de jeu, se retrouve une grande scène.
2: Une scène où l'on retrouvera DJ Track vendredi et samedi soir dès 21h.
3: Avant d'être un super DJ, c'est un super ami. Nous, on l'aime beaucoup parce que je trouve que c'est un DJ qui reste bienveillant. C'est-à-dire que c'est un DJ qui va toujours parler à sa foule en disant « Rentrez bien, faites bien attention à vous, attention, pas de bêtises. »
2: Un événement proche de la SAR qui sera sécurisé avec une surveillance accrue auprès des jeunes.
3: Une personne qui a moins de 16 ans ne rentrera pas s'il n'est pas accompagné puisqu'on aura des portiques. On veut que nos jeunes soient en sécurité et les enfants qui ont moins de 18 ans auront des bracelets pour qu'on puisse les différencier, pour qu'il n'y ait aucune vente d'alcool.
2: Un événement entièrement gratuit. Toutes les infos sont à retrouver sur notre site internet.
0: Ça va être sympa, ça. Le trophée du logo Mosellan 2026 est lancé.
1: Cette année encore, le district mosellan de football propose aux supporters de voter pour leur logo préféré. Les phases de qualification ont débuté sur Facebook et Instagram. 6 logos sont en compétition. Parmi les clubs locaux représentés, il y a le FC Saralbe, le CS Tirin, l'US Faribers-Villers ou encore le club d'Avrège-Villers. D'autres logos vont entrer dans la compétition dans les jours qui viennent. Pour les soutenir, via les différentes poules, vous avez jusqu'à jeudi ou vendredi pour voter sur les réseaux sociaux. Les années précédentes, Lemberg ou encore Roth ont remporté ce concours.
0: J'ai envie de dire logo, logo, Alice, logo. Tu as la ref, au moins. Non. Le soleil sera bien présent encore demain matin avant le retour d'un ciel un peu plus nuageux en début d'après-midi. Annonceur de quelques ondées localement orageuses en fin d'après-midi sur le secteur. Comptez 18 degrés à votre réveil, jusqu'à 37 par endroit dans la journée. Ça devrait être quasi la même chose pour vendredi avec une matinée ensoleillée avant le retour des nuages qui pourront nous donner quelques averses encore une fois à partir de la fin d'après-midi.
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1: Logo, logo. Moi, je connais que Loka, Loka, Loka, Shakira.
0: Est-ce que ça a à voir avec Queen?
1: Rien à voir à la suite de notre discussion. Ah oui, mais on va s'apprécier Queen. Il n'y avait que la reine Elisabeth II. La vraie Queen, c'était Freddie Mercury.
0: Bah, nous voici avant l'info route.

0: 03 87 98 29 29, vous nous passez un coup de fil au standard s'il y a des choses à signaler sur les routes du secteur.
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0: Le gasoil à 2,17€ à l'Intermarché et station Match de Dieuze. Le samplon 95 E10, 1,99€. Station Total de Morange et de Sarrebourg.
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0: UB40, Falling in Love with You sur Radio Mélodie. On est parti à votre rencontre dans les rues du secteur. On parle vacances avec vous.
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2: Les plus belles vacances que vous ayez faites, c'était où? C'était quoi? C'était ensemble? C'était pas ensemble?
3: On était en Égypte aussi.
4: C'était une vingtaine d'années. Oui. On était passé le
3: Nouvel An
4: en Égypte. On était toute la famille.
2: Il y avait qui alors? Les enfants?
4: Les enfants. Il y avait les petits-enfants? Non, il n'y en avait pas. Les enfants. Les enfants, les compagnons, les copines, c'était terrible.
2: C'est vrai? Il y avait quoi? Grand feu d'artifice, grande fête?
4: Non, c'est plutôt le manger qui était grandiose.
2: Qu'est-ce qu'on mange en Égypte? J'étais jamais en Égypte, en fait. Il y a quoi comme spécialité? Je sais pas.
3: On peut manger que du poulet.
4: Oui, on peut manger que du poulet.
2: Et du coup, vous êtes resté combien de temps? Une semaine? Plusieurs jours?
4: Une semaine, c'était.
2: Ouais.
4: Non? Non, pas deux. Non, pas deux.
3: Je me rappelle plus.
4: Une semaine.
2: Par contre, il fait pas assez chaud pour se baigner ou quoi que ce soit.
3: Il faisait chaud.
2: Ah,
3: il faisait chaud? Ah oui, il y avait des piscines.
2: Et les prochaines, c'est où?
4: Il n'y a encore rien de prévu.
3: C'est plus de notre truc de partir.
4: Non.
2: C'est vrai? Même pas un petit week-end?
3: Préparation à la maison, dans le jardin, bricoler.
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0: Le bouc émissaire est la personne à qui l'on attribue injustement la responsabilité d'une faute collective. Mais pourquoi dit-on un bouc émissaire? C'est dans la Bible qui se trouve l'origine de cette dénomination animale. Car le rôle de ce bouc émissaire est l'expiation. C'est pour laver les péchés d'Israël qu'un grand prêtre mit justement en place un rite d'expiation à l'aide d'un bouc domestique. Le rite consistait pour ce grand prêtre à tirer au sort le bouc, puis à le charger des fautes de l'assemblée d'Israël en posant ses mains sur la tête de l'animal. Celui-ci était ensuite sacrifié en étant chassé dans le désert d'Azazel, emportant avec lui les péchés des enfants d'Israël. Azazel était en fait un ange déchu qui fut accusé d'avoir perverti les hommes à cause de lui. Les hommes se débauchèrent, s'égarèrent et se perdirent dans toutes les voies. Les anciens Hébreux croyaient qu'Azazel vivait donc dans le désert. Ainsi, le bouc porteur des péchés du peuple d'Israël était-il envoyé comme émissaire à la rencontre du démon ? Ce rituel a donné son nom au phénomène de bouc émissaire, terme qui a fait son entrée dans le dictionnaire de Furetière vers la fin du XVIIe siècle.

0: Excellente fin d'après-midi d'été avec Gilbert Montagnier, les Sunlight des Tropiques sur Radio Mélodie.
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0: La Kitsch Machine arrive dans un instant. Je vous raconterai l'histoire d'un tube de légende. Ce sera juste après Pierre Demar, Clo-Clo et Softel. Tout de suite, voici Tainted Love.

0: bienvenue dans la Kitsch Machine. 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
1: Et aujourd'hui dans la Kitsch Machine, une chanson de 1985 chantée par Yves Duteil, La langue de chez nous. Révélée à la fin des années 70 avec des chansons comme La Tarentelle ou Prendre un enfant par la main, Yves Duteil s'est imposé comme un grand auteur, compositeur, guitariste dans la lignée de Georges Brassens ou de Félix Leclerc. Et c'est d'ailleurs ce dernier qui va lui inspirer l'écriture de La langue de chez nous. En effet, au début des années 80, Yves est en tournée au Québec et rencontre son maître qui, au cours d'une longue conversation, lui fait part de ses craintes de voir la langue anglaise s'imposer de plus en plus au Québec au détriment du français. Quelques jours plus tard, de retour en France, en arrivant à l'aéroport, Yves Duteil repense à la discussion qu'il a eue avec Félix Leclerc en voyant toutes les enseignes anglo-saxonnes qui défilent sous ses yeux. Quality Hotel, Auto Car Wash, etc. C'est ainsi que lui vient l'idée d'écrire une chanson pour défendre notre culture et notre langue. Pour accompagner son texte, Yves Duteil compose une première musique assez douce, mais son entourage ne la trouve pas à la hauteur des paroles. Yves se remet donc au travail pour trouver une mélodie plus forte, et il la trouvera. En 1984, lors d'une nouvelle tournée au Québec, Yves fait découvrir en avant-première à Félix Leclerc sa nouvelle chanson. L'artiste québécois est ému aux larmes en écoutant le texte d'Yves. Il la trouve parfaite, mais il lui suggère simplement d'inclure dans cette chanson également une référence au Québec. Ce qu'évidemment Yves Duteil fera. Enregistré en 1985, La langue de chez nous va connaître un immense retentissement, non seulement dans notre pays, mais également dans tous les pays francophones.
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0: l'artiste, le poète Yves Duteil et sa chanson La langue de chez nous. Donc vous connaissez tous les secrets maintenant grâce à la Kitsch Machine. Excellente fin d'après-midi d'été, il est 16h49.
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0: Michel Jonas et Super Nana sur Radio Mélodie, soyez les bienvenus, il est 17h, l'heure de l'info. Super Cédric, bonjour Cédric.
1: Bonjour Michel Jonas, bonjour à tous.
0: Plus de 5 millions de masques FFP2 ont été livrés dans les pharmacies de Gironde.
1: C'est l'annonce faite ce jour par la ministre de la Santé, Stéphanie Rist, alors que des reprises de feu sont en cours en Gironde sur plusieurs communes. Les habitants qui ont pu regagner leur domicile sont invités à suivre les recommandations de l'Agence Régionale de Santé de Nouvelle-Aquitaine. Le nettoyage des logements doit être réalisé avec précaution en portant un masque FFP2, des gants et en utilisant des linges humides afin d'éviter de remettre en suspension les particules de fumée. La ministre rappelle également que les fruits et légumes des potagers recouverts de suie ne doivent pas être consommés.
0: La population de tigres au Népal continue d'augmenter.
1: C'est une bonne nouvelle, alors on en parle. Il y a désormais 429 individus, annoncent les autorités de ce pays himalayen, où de nombreux efforts sont déployés depuis plusieurs années pour préserver ce félin. La population de tigres a augmenté de 5% par an et nous nous réjouissons de cette tendance à la hausse, a déclaré le porte-parole du département des parcs nationaux et de la conservation de la faune sauvage du Népal. En 2022, seuls 355 individus étaient recensés dans le pays.
0: On revient chez nous et les zones bleues vont faire leur retour à grosse catastrophe.
1: La commune procédera au traçage des nouvelles zones bleues de stationnement ce vendredi de 8h à 17h en vue de la réactivation du dispositif de stationnement à durée limitée après les vacances d'été. Des perturbations sont donc à prévoir aux abords du collège, de la rue de l'église, du monument aux morts, de la place du foyer, de la rue du pont. Les automobilistes sont invités à éviter de stationner dans ces secteurs afin de permettre le bon déroulement des travaux. Une signalisation temporaire sera mise en place. Les modalités d'utilisation seront communiquées ultérieurement.
0: Depuis octobre 1989, Jean-Marc Carpels et son équipe font vivre le cinéma à Sarreguemines. Après la fermeture du cinéma Eden, la ville est restée plusieurs années sans salle obscure. Ancien banquier alsacien, Jean-Marc Carpels a alors convaincu le maire de l'époque, Robert Pax, de transformer l'ancienne poste en cinéma plutôt qu'en centre d'archives. Un choix judicieux qui se confirme 37 ans plus tard.
2: Le responsable des cinémas forums de Sarreguemines est tombé très tôt dans le monde du 7e art. Enfant, il accompagnait ses parents et assurait même les projections dans la petite salle de son village.
3: On avait une petite salle qui fonctionnait que le week-end à Westhoffen. Une salle qui, durant les belles années, réussissait quand même, dans un village d'un peu plus de 1000 habitants, à faire dans les 15 000 spectateurs par an.
2: À son arrivée à Sarreguemines, le complexe comptait 3 salles. Une quatrième a rapidement vu le jour, avant une extension à 8 salles en 2003, puis à 9 en 2021. Le cinéma dispose aujourd'hui de 1400 places, même si une réduction du nombre de sièges est envisagée afin d'offrir davantage de confort aux spectateurs.
3: Le nombre de places n'est plus forcément le critère que c'était il y a de cela une quinzaine, vingtaine d'années. Le confort va être privilégié.
2: Un choix qui répond à l'évolution des habitudes du public, dont la fréquentation reste moins régulière qu'avant la crise sanitaire. Depuis le début de l'année, près de 80 000 spectateurs ont franchi les portes des cinémas forums.
3: Il faut qu'on événementialise davantage la sortie cinéma, mais il faut également citer des initiatives comme la carte jeunesse, comme le pass culture. Je crois que c'est important.
2: Avec un chiffre d'affaires qui se stabilise entre 1,5 et 2 millions d'euros, le cinéma sarreguemines se porte bien. Pour le sous-préfet Wassim Kamel, cette réussite s'explique par la qualité des équipements et la diversité de la programmation.
4: C'est quand même chaque année 350 films qu'il promeut. C'est des festivals qu'il organise aussi, je pense, au festival du film du handicap.
2: Depuis l'ouverture du complexe en 1989, le plus grand succès reste Titanic, qui a attiré près de 34 000 cinéphiles.
0: Ah, Titanic, forcément.
1: Et le cinéma, lui, n'a pas coulé.
0: Et encore heureux. À Europa Park, le Grand 8, lui, va couler. Euromi, hein, il va officiellement disparaître.
1: Les tours bleues et leur musique emblématique vont bientôt céder leur place à une nouvelle attraction. Dans un communiqué, le parc allemand annonce qu'un nouveau quartier dédié à l'espace vert verra le jour en 2028 à la place du manège. Un nouveau Grand 8 familial y sera construit. Euromir avait été inauguré le 12 juin 1997. Les derniers tours sont programmés en janvier 2027, soit près de 30 ans plus tard.
0: C'est mythique, cette musique. Le festival Au fil de l'eau revient en août.
1: Le festival transfrontalier et gratuit transforme les berges de la Sarre en un parcours artistique vivant. 6 dates ponctueront cet événement. Ça commence ce samedi à Sarrebruck avec des déambulations musicales. À Sarrealbe, des acrobaties sur l'eau et de la pyrotechnie auront lieu le 8 août au niveau de la halte fluviale. Rendez-vous ensuite le 14 août à Lützelbourg, le 16 août au port de plaisance de Harskirchen et enfin le 22 août à Mittersheim. Un concert flottant mêlant voix et piano est prévu et là aussi on espère que ça ne coulera pas.
0: Merci Cédric. Par contre, on va fondre.
1: Ah, mais là, il n'y a pas d'eau, ça ne va pas couler.
0: Le soleil sera bien présent encore demain matin, avant le retour quand même d'un ciel un peu plus nuageux en début d'après-midi. Annonceur de quelques ondées localement orageuses en fin d'après-midi sur le secteur. Comptez 18 degrés à votre réveil, jusqu'à 37-38 par endroit dans la journée. Ça doit être...
1: Ah, 37-38, un peu de fièvre, Michel.
0: Ça doit être quasi la même chose pour vendredi, avec une matinée ensoleillée avant le retour des nuages qui pourront nous donner quelques averses encore une fois.
1: Et là, on l'a dans le...
0: À partir là-bas. Fin d'après-midi.
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1: À Michel, on propose des tubes de l'été, hein, oui. Au mois de juillet, au mois d'août, sur Radio Mélodie. On s'écoute quoi?
0: Doja Cat et Say So.
1: Ah, moi, je préfère son frère, Kit Kat. Et elle a raison, c'est So.
0: Ouais. Et tu sais que si un jour il fait 67 degrés, tu sais ce qu'on entendrait?
1: À quoi?
0: Bah si, 67 degrés.

0: Doja Cat et Seiso sur Radio Mélodie. Si vous êtes témoin d'un fait de route, contrôle de vitesse, ralentissement, accident, travaux ou toute autre perturbation, je vous attends au standard avec vos infos 03 87 98 29 29. Très bonne route et soyez prudents.
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0: Allez, en route vers les stations les moins chères du secteur. Le gasoil à 2,17€, station Match et Intermarché à Dieuze. Le samplon 95 E10, 1,99€, Total Sarrebourg et Morange.
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0: Et voici Gérald de Palmas, il faut qu'on se batte.

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1: Le jeu estival de la fin d'après-midi, look, c'est qu'il est. 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
1: Mais oui, Luxe qu'il est.
2: Eh oui, le jeu estival de la fin d'après-midi. Look, c'est qu'il est. Nous accueillons Olivier. Lui, il est à Yplein. Bonjour, Olivier.
3: Bonjour.
2: Olivier, nous allons prendre une carte postale. On va en tirer une au sort. Parmi toutes les cartes postales qu'on a reçues depuis des années ici à la radio, nous allons vous lire 5 phrases qu'il y a sur cette carte postale. Donc 5 indices pour découvrir justement d'où a été envoyée cette carte postale. D'accord ?
3: D'accord.
2: Je vous rappelle qu'il y a jusqu'à 50 euros à gagner ainsi que des entrées pour le méga kiné de Frémin-Merlebach. Alors allons-y, petit indice à vous donner avant de commencer. Nous sommes en France. D'accord, Olivier, ça c'est le premier indice que je peux vous donner. Alors c'est parti, écoutez bien ce qu'il y a écrit sur cette carte postale. Coucou, je vous écris depuis le pays de Cocagne, une région qui s'est enrichie au XVIe siècle grâce à la culture du pastel. Alors, est-ce que ça vous dit quelque chose ?
3: C'est le pays de Cocagne, c'est le sud-ouest, dans ce coin-là.
2: Alors, donnez-moi peut-être une ville.
3: Alors,
2: allez Olivier, sinon on passe au deuxième indice.
3: Bah écoutez, je vais vous dire... c'est...
2: Ah. Allez Olivier, il me faut une réponse, sinon je passe au deuxième indice.
3: Alors,
2: ce matin, écoutez bien, je me suis promené au niveau du port de l'Embouchure, l'endroit précis où le canal du Midi, le canal de Garonne et le canal de Brienne se rejoignent sous 3 ponts jumeaux.
3: Ouais.
2: Ça ne vous dit rien de plus. Bah donnez-moi une ville au hasard, peut-être dans le sud-ouest, si vous étiez parti là-dedans.
3: Le Reguet ?

0: Pardon ?
1: Laura Gay ?
0: Non.
1: Bordeaux ?
0: Ce n'est pas ça, ce n'est pas ça. Écoutez le troisième indice. Figurez-vous que hier midi, je me suis régalé avec une bonne saucisse sur la place du Capitole.
1: Ah, ok. Toulouse.
0: Eh oui ! Toulouse, bien sûr. Le port de l'Embouchure, c'est l'un des deux ports fluviaux de Toulouse. Le pays de Cocagne, au sens étymologique, c'est la région, évidemment, vous y étiez, du sud-ouest, où l'on pratique façonnage du pastel en pâte sous la forme de boule appelée justement Cocagne. Et puis la fameuse saucisse de Toulouse et la fameuse place du Capitole. Ben, ça vous fait 30 euros et deux entrées pour le méga kiné de Frère Mamère-Levac pour vous aujourd'hui, Olivier Bernard.
1: Super. Merci.
0: Ben, vous félicite.
1: Merci à Radio Mélodie et à tous.
0: Avec joie. On vous souhaite une belle soirée puis un bel été avec Radio Mélodie, Olivier.
1: Ouais, pas trop chaud non plus quand même.
0: Ouais, restez au frais. On vous embrasse, Olivier.

0: Miles Smith, Stay If You Wanna Dance sur Radio Mélodie. Bien attention à cet accident que vient de nous signaler Anita, qu'on remercie. Après Falkland, direction Morsbach. Soyez particulièrement prudents après Falkland, direction Morsbach. Merci Anita. Les infos, bonsoir.
1: Bonsoir à tous. La vigilance orange canicule va continuer de s'étendre sur la France. De 16 départements concernés aujourd'hui, on passera à 23 demain. Une large moitié est concernée, du Doubs aux Alpes-Maritimes en passant par le Puy-de-Dôme. Les deux départements corses seront aussi en orange, tout comme la Gironde et les Landes. En Gironde, justement, la lutte contre les flammes se poursuit. 42 000 hectares brûlés. Les fortes températures ne facilitent pas le travail des pompiers. La ministre de la Santé annonce la livraison de plus de 5 millions de masques FFP2 dans les pharmacies du département, alors que la qualité de l'air se dégrade à cause des fumées. Dans le Var, l'incendie du Gros Bessillon est fixé. Les flammes ont parcouru 4500 hectares en 8 jours. Les habitants sont autorisés à rentrer chez eux, mais sont appelés à rester très vigilants. Sur le terrain, 870 sapeurs-pompiers et leurs 250 engins sont toujours mobilisés. En soutien, des hélicoptères, bombardiers d'eau, slovaques et tchèques sont arrivés. L'Union européenne monte au créneau et dénonce le projet de la FIFA d'ouvrir la porte aux investisseurs privés pour vendre des parts de la Coupe du Monde à l'initiative du président Gianni Infantino, une filiale qui aurait pour mission de gérer les droits commerciaux et l'organisation opérationnelle des tournois. Le gouvernement français, de son côté, annonce l'organisation aujourd'hui d'une réunion d'urgence des instances européennes du football. La mort de Kavinsky, le corps du DJ français a été retrouvé chez lui. Il avait connu le succès au début des années 2010 avec son titre Night Call, titre qu'il avait interprété avec Angèle lors de la cérémonie de clôture des Jeux Olympiques de Paris 2024. Kavinsky est mort à l'âge de 50 ans. Avec la disparition soudaine de Kavinsky, la France perd l'une de ses voix les plus singulières, réagit la ministre de la Culture, Catherine Pégard. Et puis fin de l'aventure pour Neymar, le footballeur annonce mettre un terme à sa carrière internationale avec le Brésil. À 34 ans, l'ancien joueur du PSG est le meilleur buteur de l'histoire de la sélection brésilienne avec 80 buts devant Pelé. Voilà pour l'info. Excellente fin d'après-midi.
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0: Soyez prudents, je vous rappelle cet accident signalé par Anita après Folklin direction Morsbach. Puis Anita nous signale un peu plus loin un contrôle de vitesse au centre de Tédin près de la mairie. Respect visiblement du 30 km/h. Soyez vigilants, vous levez le pied.
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0: Là, c'est l'histoire d'un gars qui revient de sa partie de pêche, bredouille, le pauvre, là, il est tout triste. Quand il rentre, sa femme lui demande.
1: Alors, chérie, comment ça s'est passé, cette partie de pêche?
0: Là, lui, tout triste, répond à sa femme que, il est rentré bredouille. Alors là, sa femme lui répond.
1: Oh là là, bah oui, ma chérie, ah mince, ah, j'aurais dû te prévenir, hein. L'horoscope de ce matin disait « Journée exceptionnelle pour les poissons !»
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0: Dabar. Et quoi qu'on dise sur Radio Mélodie. Je vous rappelle qu'Anita nous signalait un accident tout à l'heure après Faulklin direction Morsbach. Soyez prudents. Puis elle nous signalait aussi un peu plus loin un contrôle de vitesse, cette fois-ci au centre de Tédin, près de la mairie, visiblement au respect du 30 km/h. Vous levez le pied à 17h48.
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0: The Divine et son nouveau titre Who Do You Think You Are sur Radio Mélodie. Bienvenue, il est 18h. C'est donc l'heure de l'info. Avec Cédric Kempf. Bonsoir Cédric.
1: Bonsoir Michel, bonsoir à tous.
0: Le constructeur automobile allemand BMW va supprimer 8000 postes d'ici à la fin de l'année 2027.
1: Soit environ 5% de ses effectifs mondiaux. Ces suppressions de postes concerneront principalement l'Allemagne et se feront dans le cadre de départs volontaires et de pré-retraite. Les emplois de production dans les usines ne seront en revanche pas concernés. Les réductions toucheront en fait les fonctions administratives et de management, notamment au siège et au centre de recherche de Munich. Cette annonce intervient alors que BMW traverse une période difficile, marquée notamment par une forte baisse de ses ventes en Chine.
0: La Fédération française d'athlétisme a dévoilé la liste des 80 athlètes sélectionnés pour les championnats d'Europe de Birmingham qui se dérouleront à la mi-août.
1: Et parmi les absents figure le Sarreguemines Yann Schrub. Le champion d'Europe 2024 du 10 000 mètres est contraint de déclarer forfait en raison d'une blessure. Une absence de poids pour l'équipe de France, tout comme celle de Sirena Samba Mayela, vice-championne olympique du 100 mètres, et de Sarah Madeleine ou encore de la championne olympique de triathlon Cassandre Beaugrand. Malgré ces forfaits, les Bleus affichent des ambitions élevées. L'objectif est de placer un maximum d'athlètes en finale individuelle avec un top 5 visé pour les relais 4x400 mètres.
0: Il a fait très chaud ce mercredi en Moselle-Est et en Alsace-Bossue.
1: À 16h, Michel, on recensait 37 degrés à l'ombre à Rémerat-les-Putelanges, Porcelette ou encore Gros-Réderchin, soit 7 degrés de plus que la veille. Au réveil, à 7h, les températures atteignaient déjà les 20 degrés à Lemberg, alors qu'à quelques kilomètres, la fraîcheur profitait encore aux habitants de Moutarouz avec 12 degrés relevés. Les températures maximales pour ce jeudi devraient avoisiner les 35 degrés.
0: Et d'ailleurs, Météo France juge le risque d'incendie élevé en Moselle et dans le Bas-Rhin.
1: Sur la carte de la météo, des forêts, nos deux départements seront de couleur orange pour la journée de jeudi. Cette couleur correspond au niveau de risque élevé en raison de la chaleur et de la sécheresse. La Moselle et le Bas-Rhin sont aussi en vigilance jaune canicule.
0: Les chasseurs de Moselle appellent à la vigilance face aux dégâts de sangliers dans les cultures de maïs et de tournesol.
1: Si le printemps 2026 a été globalement plus favorable, avec une centaine d'hectares de cultures détruites en moins qu'en 2025, les dégâts dans les prairies ont tout de même progressé de 17%, atteignant 435 hectares. À la date du 23 juillet, les dégâts constatés sur les céréales dépassaient déjà le bilan de toute la récolte 2025. Les chasseurs et les agriculteurs sont appelés à renforcer leur surveillance pour limiter les dommages sur les cultures encore en place.
0: Plusieurs séances de cinéma en plein air sont proposées ce week-end.
1: Le film Sur la route de Papa sera projeté ce vendredi soir à Putelange au Lac. Dans le cadre du festival Les Étendards, le film sera proposé à l'aire sportive à 21h45. Il y aura aussi une soirée jeux de société et des pizzas flammes. À Folquemont, le film Astérix et Obélix, Mission Cléopâtre sera projeté samedi soir en plein air au niveau du gymnase. Du côté de Carlin, samedi, God Save the Tuche sera proposé au terrain de tennis dès 21h. Buvette et stand de popcorn sur place.
0: Le trophée du logo Mosellan 2026 est lancé.
1: Cette année encore, le district Mosellan de football propose aux supporters de voter pour leur logo préféré. Les phases de qualification ont débuté sur Facebook et Instagram. 6 logos sont en compétition à chaque fois. Parmi les premiers clubs locaux représentés, il y a le FC Saralbe, le CS Tirin, l'US Faribersviller ou encore le club d'Abrège-Villers.
0: Le FC Krumchos,
1: aussi, pour les soutenir, vous avez jusqu'à la fin de la semaine pour voter sur les réseaux sociaux. Les années précédentes, Lemberg ou encore Rote ont remporté ce concours. Et puis Michel, on a appris aussi que l'équipe de France de football avait changé son logo. Je t'invite à le découvrir.
0: C'est vrai?
1: Voilà, on regarde, oui, on regarde toujours bien sûr le coq et tout. Mais avec une nouvelle formule, on a essayé de rafraîchir tout ça.
0: On ira voir ça. Merci Cédric. C'est la tête de Zizou qui est dessus maintenant.
1: Quel beau coq, ce Zinedine.
0: Le soleil sera bien présent encore demain matin avant le retour d'un ciel un peu plus nuageux en début d'après-midi. Annonceur de quelques ondes et localement orageuses en fin d'après-midi sur le secteur. Comptez 18 degrés à votre réveil, jusqu'à 37-38 par endroit dans la journée. Ça doit être quasi la même chose pour vendredi, avec donc une matinée ensoleillée avant le retour des nuages qui pourront nous donner quelques averses encore une fois à partir de la fin d'après-midi.
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0: C'est vrai que visiblement, tu as des anecdotes sur les logos.
1: Oui, alors on parle de logos de foot. Bah, justement, tu sais, le logo de l'équipe de France, que tu as donc la FFF, le coq et tout, l'étoile. Ben, sache que sur les maillots, ça a été brodé par une entreprise sarreguminoise de 1992 à 2010. C'est Maxi Brod à Sarreguemines, Dominique Sépagnac, qui faisait donc ça, qui faisait les maillots à la demande de la FFF et d'Adidas, qui était le sponsor à ce moment-là. Il s'est apporté chance, puisqu'en 98, c'est lui qui a pu mettre l'étoile sur les maillots de l'équipe de France, donc fait à Sarreguemines.
0: Ah, mais dis donc, là, je suis en train de regarder le nouveau logo, c'est le coq en doré, c'est ça le nouveau logo? Il est joli, il est chouette.
1: Oui, ma poule.
0: À demain, Cédric. Bonne soirée. Voici James Brown.

0: James Brown sur Radio Mélodie. Peut-être encore d'actualité cet accident signalé tout à l'heure par Anita après Falkland direction Morsbach. Et puis il nous signalait également un contrôle de vitesse au centre de Tédin près de la mairie. 03 87 98 29 deux fois pour compléter ce point route maintenant.
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0: Alors, pour la direction des stations les moins chères du secteur, le gasoil affiché à 2,17€, station Match de Dieuze, 2,17€ également, station Intermarché de Dieuze, le samplon 95,10€, 1,99€, Total Sarrebourg et Morange.
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0: La saga estivale de la Reda, carré juste après Michael Miro, voici L'Horloge Tourne.

0: Notre saga de l'été nous emmène cette semaine en visite sur le territoire du bassin Houillé et aujourd'hui on prend la direction de la commune de l'Hôpital. Construite en 1905, la mairie a occupé plusieurs fonctions. Visite guidée avec Patrick Dervaux, adjoint en charge des archives.
1: Quand je suis rentré ici la première fois, je me suis dit, mon Dieu, qu'est-ce qu'ils m'ont donné comme travail ?
2: Ici, c'est la salle des archives et le repère de Patrick Dervaux.
3: Les débuts des travaux ont démarré en 1902 pour se terminer en 1905. Cette mairie a été non seulement mairie, mais a aussi été école. Vu qu'à partir de 1930, ils ont fait rentrer dans cette mairie l'école maternelle, ainsi que tous les enfants à partir de 5 ans d'âge.
2: C'est dans l'actuelle salle du conseil que les cours préparatoires et élémentaires étaient enseignés. Juste en face se trouve la salle des mariages,
3: qui était donc à l'époque la classe des maternelles. Et au plafond, bien sûr les plafonds ont été refaits, repeints, mais à l'époque, durant la guerre, on pouvait voir ici au niveau du plafond une grande croix gammée.
2: Car en 1939, ce bâtiment va abriter une toute autre fonction que celle de mairie-école.
3: L'occupation a été faite par les Allemands au niveau de la ville de l'Hôpital. La commandature a été placée directement dans ce bâtiment. C'était tout simplement le quartier général d'état-major des Allemands ici au niveau de la région, quoi.
2: C'est le 5 décembre 1944 que la ville de l'Hôpital a été libérée. S'il n'existe plus personne aujourd'hui pour raconter cette période de l'histoire, à l'extérieur, des témoins silencieux ont assisté à tous les événements.
1: Donc, 9 novembre 1906, ils ont commencé à planter donc, les différents marronniers, les différents arbres qui sont là, que des arbres centenaires que l'on peut voir encore aujourd'hui, quoi. C'est ce qui reste.
2: Et si vous empruntez l'artère principale de l'Hôpital, sachez qu'avant de s'appeler avenue Maréchal Foch, elle s'appelait la rue Adolf Hitler.
0: Excellent, fin d'après-midi d'été. Dans un instant, on va s'écouter Angoune avec Florent Pagny, nos vies parallèles, avant la sortie à faire ce week-end, 18h17.
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1: Les jeunes agriculteurs du pays de Beach organisent leur traditionnel concours de labour ce dimanche 2 août. Rendez-vous cette année entre Rimelin et Épin. Alors au programme, concours de labour évidemment, début d'après-midi, exposition agricole, exposition de tracteurs anciens également. Et pour la restauration, eh bien au menu le midi, jambon braisé accompagné de crudités. Et le soir, les traditionnelles pizzas et tartes flambées. À noter qu'il y aura des grillades aussi tout au long de la journée. Vous souhaitez peut-être également encore vous inscrire au concours, eh bien c'est encore possible, mais attention, avant demain. Donc dépêchez-vous, le concours de labour des agriculteurs, des jeunes agriculteurs du Pays de Beach, c'est donc ce dimanche 2 août entre Rimelin et Épin. Plus d'infos sur radiomélodie.com, rubrique agenda.

0: Stephen et New York avec toi sur Radio Mélodie. Il est 18h30, l'heure de l'info. Bonsoir.
1: Bonsoir à tous. La Gironde, toujours confrontée aux flammes. Après 42 000 hectares partis en fumée, le feu est stabilisé mais pas encore éteint. Quelques reprises ont eu lieu cet après-midi. La faute notamment à la chaleur. Après 16 départements aujourd'hui, ce seront 23 départements qui seront en vigilance orange canicule demain, notamment la Gironde et les Landes. Entre les évacuations à répétition, les campings parfois réduits en cendres et le risque permanent de reprise des feux, les touristes désertent les lieux. Certains annulent même leurs vacances prévues à la fin du mois d'août pour éviter d'éventuelles mauvaises surprises. Et forcément, le manque à gagner est colossal pour les hébergeurs, comme l'explique Lionel Pujade, président du syndicat d'hôtellerie de plein air de Gironde.
2: Du 20 juillet au 20 août, c'est notre cœur de saison. Mais moi, aujourd'hui, je suis à 140-150 000 euros de pertes sur le mois d'août, en gros, sur un mois où je fais 50%. Mais qui peuvent être compensés si les gens décalent un petit peu, si on a un peu de monde fin août et comme ça. Mais ça va être très difficile. Il n'y a pas que nous qui sommes impactés par ça, parce que nous, on est hébergeurs, mais les gens qui dorment chez nous vont consommer ailleurs. Ils vont consommer dans les grandes surfaces, chez les gens qui louent des bateaux. J'avais des vendeurs de souvenirs en bas de la dune du Pilat. Si on a 4 clients, nous, ils en auront 3.
1: Le ministre du Commerce et du Tourisme, Serge Papin, appelle les Français à maintenir leurs vacances dans la zone une fois le feu fixé. Une mère de famille placée en garde à vue dans le Vaucluse. 5 bébés morts ont été retrouvés dans son appartement d'Orange, dans lequel elle vit avec son compagnon, lui aussi en garde à vue. Le couple a 2 enfants. Une enquête a été ouverte pour meurtre. Et puis, Kavinsky, fierté française pour toujours. Les mots d'Emmanuel Macron sur les réseaux sociaux. Le chef de l'État réagit à la mort du DJ français à l'âge de 50 ans. Son corps a été retrouvé chez lui. Une enquête a été ouverte pour déterminer l'origine du décès. Et Kavinsky s'est fait connaître du grand public au début des années 2010. Avec son titre Night Call. Voilà pour l'essentiel de l'info. Excellente soirée.
0: Merci beaucoup. Retour de l'info tout à l'heure à 19h. 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
0: 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Bravo, Nathalie.
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0: Michael Jackson arrive dans un instant, mais pour leur place au son de l'été de Wes, c'est Alan avant la Kitsch Machine.

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1: Et aujourd'hui dans la Kitsch Machine, une chanson de 1985 chantée par Yves Duteil, La langue de chez nous. Révélée à la fin des années 70 avec des chansons comme La Tarentelle ou Prendre un enfant par la main, Yves Duteil s'est imposé comme un grand auteur, compositeur, guitariste dans la lignée de Georges Brassens ou de Félix Leclerc. Et c'est d'ailleurs ce dernier qui va lui inspirer l'écriture de La langue de chez nous. En effet, au début des années 80, Yves est en tournée au Québec et rencontre son maître qui, au cours d'une longue conversation, lui fait part de ses craintes de voir la langue anglaise s'imposer de plus en plus au Québec au détriment du français. Quelques jours plus tard, de retour en France, en arrivant à l'aéroport, Yves Duteil repense à la discussion qu'il a eue avec Félix Leclerc en voyant toutes les enseignes anglo-saxonnes qui défilent sous ses yeux. Quality Hotel, Auto Car Wash, etc. C'est ainsi que lui vient l'idée d'écrire une chanson pour défendre notre culture et notre langue. Pour accompagner son texte, Yves Duteil compose une première musique assez douce, mais son entourage ne la trouve pas à la hauteur des paroles. Yves se remet donc au travail pour trouver une mélodie plus forte, et il la trouvera. En 1984, lors d'une nouvelle tournée au Québec, Yves fait découvrir en avant-première à Félix Leclerc sa nouvelle chanson. L'artiste québécois est ému aux larmes en écoutant le texte d'Yves. Il la trouve parfaite, mais il lui suggère simplement d'inclure dans cette chanson également une référence au Québec. Ce qu'évidemment Yves Duteil fera. Enregistré en 1985, La langue de chez nous va connaître un immense retentissement, non seulement dans notre pays, mais également dans tous les pays francophones.
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0: Vous connaissez l'histoire de cette magnifique chanson du poète Yves Duteil, La langue de chez nous. C'était la chanson de la Kitsch Machine aujourd'hui.
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0: Yannick Noah et Simon Papa Tara sur Radio Mélodie pour clôturer cette fin d'après-midi estivale en ce mercredi 29 juillet. Je vous souhaite une excellente soirée avec Elena. Elle est prête, elle arrive d'ici quelques instants. Et moi, j'aurai le plaisir évidemment de vous retrouver à nouveau demain dès 16h pour une nouvelle fin d'après-midi d'été à passer ensemble. Je vous embrasse, il est 19h et c'est l'heure de l'info. Ciao!
1: Bonsoir, bonsoir à tous. Les fortes chaleurs vont encore gagner du terrain demain en France. La vigilance orange canicule va s'étendre vers le sud-est et concernera en tout 23 départements. Parmi eux, les Landes et la Gironde, où le thermomètre a déjà dépassé les 40 degrés aujourd'hui. De quoi compliquer le travail des pompiers qui luttent toujours contre l'incendie géant qui a ravagé 42 000 hectares. Des incendies se sont également déclarés aujourd'hui à Brignoles dans le Var ou encore en Côte d'Or près de Dijon. Des feux qui dégradent fortement la qualité de l'air en Gironde. Le seuil d'alerte aux particules fines a été largement dépassé. La ministre de la Santé annonce la livraison de 5 millions de masques FFP2 dans les pharmacies du département. Des fumées qui peuvent provoquer des effets respiratoires et ORL, voire conduire à des hospitalisations. Pendant ce temps, la situation évolue plus favorablement en Espagne. Plus de 20 000 personnes évacuées peuvent regagner leur domicile dans la région de Madrid. Selon le Premier ministre espagnol, les 12 prochaines heures seront décisives pour maîtriser le feu qui sévit depuis près d'une semaine dans la province d'Avila. Cet incendie qui a ravagé environ 50 000 hectares est le plus important de l'histoire récente du pays selon le gouvernement. Dans le reste de l'actualité, une mère de famille placée en garde à vue à Saint-Étienne après la découverte du corps sans vie de son nourrisson. Elle venait d'accoucher après avoir fait un déni de grossesse. Le corps du nouveau-né a été retrouvé dans un sac poubelle. Ses enfants, âgés de 3 à 16 ans, ont été confiés à l'aide sociale à l'enfance. Canal Plus et Lagardère apportent leur soutien à Xenia Fedorova et dénoncent une atteinte à la liberté d'expression. La chroniqueuse de CNews, ancienne patronne de la chaîne RT France, est visée par un arrêté d'expulsion, lui reproche d'être un relais de la propagande russe. Et puis, un nouveau logo pour les Bleus. Au lendemain de la présentation de Zinedine Zidane en tant que sélectionneur, la Fédération française de football dévoile sa nouvelle identité visuelle. Un coq redessiné de couleur or est désormais accompagné d'une inscription France qui fait son apparition sous l'écusson. Voilà pour l'info. Excellente fin de journée à tous.
2: Pour votre journée de demain, les conditions météo pourront se montrer un peu plus lourdes et orageuses. Les températures maximales seront en baisse, mais resteront supérieures à 30 degrés. Le vent pourra souffler fortement lors des passages nuageux et orageux. Des minimales de 17 à 20 degrés et des maximales de 30 à 32 degrés.
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Bonsoir, bienvenue chez Radio Mélodie. Déjà mercredi, ben oui, vous ne verrez même pas filer cette semaine et encore moins le mois de juillet. Pas de pression, bien sûr. L'idée, c'est quand même qu'on puisse se détendre et se laisser porter par une chouette programmation musicale que nous avons soigneusement organisée pour vous. Et on démarre très fort ce soir avec The Knack.

riff de guitare devenu mythique, une véritable histoire d'amour derrière cette chanson. La Sharona en question a réellement existé et puis surtout un tube mondial de l'année 1979, un one hit wonder puisque le groupe va se séparer quelques années plus tard. De Knack avec My Sharona et la fête ne fait que commencer ce soir, chère Radio Mélodie. Voici d'abord Johnny Hallyday, on réécoutera Daniel Potter pour un Bad Day. En espérant que votre journée ait été belle, évidemment. Et un petit point, comme d'habitude, sur les sorties ciné, comme chaque mercredi.

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3: Salut à tous, comme chaque semaine on jette un coup d'œil sur les films qui sortent en salle et cette semaine au cinéma on a un blockbuster Marvel très attendu, un thriller autour du pouvoir et de la manipulation, une comédie romantique solaire et un drame dans les coulisses du triangle d'or parisien. Une programmation assez dense pour ce 29 juillet. On commence avec la sortie événement Spider-Man Brand New Day, réalisé par Destin Daniel Cretton et Tom Holland, avec Tom Holland, Zendaya et Sadie Sink. Peter Parker vit désormais dans un monde qui ne se souvient plus de lui. Il continue de lutter contre le crime, mais le sentiment d'avoir été effacé de la vie de ses proches provoque un changement profond en lui, un glissement qu'il ne contrôle peut-être plus. Ce film qui explore la solitude, la reconstruction et les limites du sacrifice tout en offrant des scènes d'action spectaculaires, c'est l'événement super-héroïque de la semaine. On enchaîne avec I Want Your Sex, signé Greg Araki, avec Olivia Wilde, Cooper Hoffman et Charlie XCX. Elliot, jeune homme en quête de sens, décroche un poste auprès d'Erika Tracy, artiste provocatrice et figure majeure de la scène contemporaine. Lorsqu'elle fait de lui sa muse, il se retrouve entraîné dans une relation où fascination, pouvoir et influence se mêlent. Le film aborde la manipulation, la frontière entre création et emprise et la dérive psychologique d'un jeune adulte pris dans un univers qu'il ne maîtrise pas. Place ensuite au Matin Merveilleux, réalisé par Avril Brisson avec Indiana, Raya, Martini et Eric Cantona. Charlie roule des vinyles disco dans le coffre, encore secoué par la disparition de sa grand-mère. Elle ne sait pas encore que ces disques vont réveiller les souvenirs de sa mère dans les yeux de Titou, caviste rêveur, ni qu'une plage méditerranéenne deviendra le théâtre d'une rencontre avec Marina, qui rêve de recommencer sa vie. Une comédie romantique, douce, lumineuse, pleine de musique et de hasard. Et on termine avec le Triangle d'or, réalisé par Hélène Rosley-Ruiz avec Malou Kebizi, Sundos Mosba et Zayat Bakri. Pour gagner sa vie, Laura accepte un emploi auprès de Souria, installé dans un hôtel particulier du Triangle d'or par son amant, un riche prince saoudien. Souria vit dans l'attente, dans une existence suspendue, et Laura découvre peu à peu les mécanismes du monde où le pouvoir, l'argent et la dépendance façonnent les relations. Un drame tendu, intime, qui explore l'emprise et la solitude derrière les façades luxueuses. Voilà pour la liste non exhaustive des films qui sortent en salle cette semaine. On vous souhaite de belles séances et à la semaine prochaine.

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0: En espérant sincèrement, mais vraiment très sincèrement, que celle-ci vous aura fait plaisir. If it makes you happy, Cheryl Crow. Si celle-ci n'avait pas été efficace, comptez sur nous. On en a beaucoup d'autres dans le magasin de Radio Mélodie, notamment la petite princesse de l'Afrique du Sud, Myriam Makeba sur un patapata, Lerita Mitsuko, histoire de réviser le légendaire et cultissime Marcia Baila, et Gaëtan Roussel, tout s'en va, belle soirée avec Radio Mélodie.
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1: L'interassociation de Caisse Castel organise tout au long de cet été diverses animations au camping avec le vendredi 31 juillet à 19h une soirée karaoké animée par Pascal Animation et repas à 12€ currywurst frites sur réservation avant le 29 juillet. Le mardi 4

août de 18h à 23h, une soirée animée par The Boss. Buvette et restauration sur place. Dans le cadre des soirées d'été, venez faire la fête chaque jeudi soir à Innsbourg avec l'ATSL et l'Amicale des Pompiers. À partir de 19h, pizza, tarte flambée et knack. Ce jeudi 30 juillet, soirée animée par l'orchestre Facile à danser, entrée gratuite. Le festival Les Étendards vous propose une soirée familiale et conviviale avec la projection en plein air du film Sur la route de papa. Le vendredi 31 juillet à 21h45 à l'aire sportive de Puttelange-au-Lac. Avant la projection, soirée jeux de société dès 18h30 et pizza flamme proposée par les Cats Family. Le samedi 1er août à 21h45, la projection en plein air du film Enfant phare dans la cour de l'école à Rémerin-les-Puttelange. Et avant, profiter d'une animation musicale et d'un karaoké proposé par les Voix du coin pour vous mettre dans l'ambiance. Entrée gratuite, buvette, restauration sur place. Les arboriculteurs de Roulin organisent leur fête patronale avec vide-grenier de 6h à 18h sans réservation. Le dimanche 2 août à 10h30, messe en plein air. À midi, repas sur réservation. Possibilité de se restaurer également tout au long de la journée. Après-midi, animation, café, gâteau. En soirée à partir de 18h, pizza et flamme. Un concert médiéval celtique gratuit le samedi 8 août à partir de 19h au Clos des Arts de Dublin. Trois groupes se produiront. Buvette restauration sur place. Le dimanche 9 août de 10h à 19h, un marché médiéval toujours à Dublin avec 40 artisans. Vigo l'amuseur public, un village médiéval et une déambulation avec l'arbre de souvenance. Buvette restauration sur place. Le foyer d'Esch à Saralbe convie tous les gourmands, les amateurs de balmusette et de pétanque à sa traditionnelle fête du cochon sous chapiteau le dimanche 9 août. Au programme, à partir de 7h, randonnée cyclo avec 3 parcours sur route de 36, 64 et 84 km. À 11h, l'apéritif. À partir de 12h15, jambon à la broche. Et à 14h30, concours de pétanque amateur en doublette. En soirée, pizza flamme ainsi que les assiettes de jambon et autres saucisses merguez. Petite restauration sur place tout au long de la journée. Animation musicale avec l'orchestre Violetta, entrée libre. Toutes les infos et plus de détails sur radiomélodie.com, rubrique agenda.

Sur le chemin du retour vers la maison, peut-être en route vers le boulot ou encore mieux, sur la route des vacances, toujours avec un refrain que vous aurez la garantie de récupérer chez nous, Radio Mélodie. Et donc ce Marcia Baila, toujours aussi efficace d'Erita Mitsuko. Le retour des féeries nocturnes, c'est dès demain et jusqu'à la fin du mois d'août au parc de Wesserlin. Un parc qui va s'illuminer et un programme bien chargé. Des jeux, des balades contées, des tisanes de Médée. Et un programme que vous retrouverez facilement sur notre site internet radiomélodie.com dans la rubrique agenda. N'hésitez pas à vous faire plaisir. Voici U2, Ed Sheeran et Ava Max qui enchaînent juste après.

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Un titre qui invite à rêver un peu quand même, c'est vrai. Et puis surtout un titre qui a fait les beaux jours des années 80. Crowded House, Don't Dream It's Over. On va rester sur une petite note fleur bleue, tiens, avec MPL et Ben Mazuet.

0: Bonsoir à tous. Un feu toujours stabilisé malgré plusieurs reprises. Les pompiers continuent de lutter contre l'incendie géant qui a ravagé 42 000 hectares en Gironde. Après celui de Pontevès fixé depuis hier soir, un autre incendie s'est également déclaré aujourd'hui dans le Var. 200 pompiers mobilisés ce soir près de Brignoles, appuyés par 6 hélicoptères bombardiers d'eau et 3 canadaires. Le Var qui basculera demain en vigilance orange canicule. 23 départements au total seront concernés. Dans ce contexte, la sécheresse atteint des niveaux records. 96,6% des sols étaient secs en France métropolitaine à la mi-juillet. Selon l'Observatoire européen de la sécheresse, du jamais vu pour un mois de juillet dans l'Hexagone. Une situation qui n'épargne pas le reste de l'Europe. La Suisse, le Luxembourg, l'Autriche, la Slovénie et le Monténégro étaient eux aussi presque totalement en état de sécheresse mi-juillet. C'est le premier de la saison en France. Un cas autochtone de chikungunya a été identifié dans le Tarn. Le dernier bilan de Santé publique France nous apprend aussi ce soir qu'un deuxième cas autochtone d'infection par le virus du Nil occidental a été détecté dans les Bouches-du-Rhône après un premier cas mi-juillet dans les Pyrénées-Orientales. Une enquête ouverte à Nice après la mort d'une femme de 25 ans dans un salon de beauté. Selon Nice Matin, la victime aurait fait un malaise au cours d'une prestation esthétique. 3 personnes ont été placées en garde à vue. Une enquête pour exercice illégal de la médecine, homicide involontaire et administration de substances nuisibles est en cours. 31 sites pornographiques dans le viseur de l'ARCOM. Le gendarme du numérique a lancé des procédures à l'encontre de ces plateformes qui n'ont pas mis en place de système de vérification d'âge de leurs utilisateurs comme la loi l'exige depuis janvier 2025. Et puis DJ Snake, Angèle ou encore David Guetta, le monde de la musique rend hommage à Kavinsky. Le DJ français retrouvé mort à son domicile parisien aujourd'hui. Emmanuel Macron a également réagi en postant un message sur ses réseaux. Kavinsky restera une fierté française pour toujours, écrit le chef de l'État. Voilà pour l'info. Excellente soirée à tous.
1: Bon mercredi soir et bienvenue, Radio Mélodie, toujours prête à célébrer la musique avec vous, avec dans un premier temps Calogero qu'on réécoute en apesanteur et puis Bernard Lavilliers.

1986, sur l'album Voleur de feu de Bernard Lavilliers, un album que vous devriez réécouter à l'occasion. Il y avait notamment cette plage et cette chanson qui évoque l'apartheid en Afrique du Sud et puis Nelson Mandela. Noir et blanc, avec l'intervention d'ailleurs de Nzongo Soul, c'est lui qui chante en Lingala avec Bernard Lavilliers, la phrase donc de tous les pays et de toutes les couleurs. On va poursuivre cette soirée avec The Kingsmen et puis Vanessa Paradis pour Les Épines du Cœur.

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À la question « Comment faire un tube de l'été ?», n'hésitez pas à poser la question à Luisa. Possiblement, elle pourrait vous répondre, hein, puisque ce soleil bleu avait quand même bien occupé l'été 2025, que cette année, elle nous a sorti un jet lag et que grâce aux réseaux sociaux, ben, en fait, ça fait toujours le buzz. Voici le son qui sonne comme les 60s, mais qui a été créé dans les années 80 de Maisonettes avec Arctic Avenue.

Nous voilà donc prévenus. Fais gaffe à toi, Mentissa. Belle soirée avec Radio Mélodie. Est-ce que vous êtes capable de compter? Oui, mais en millions. Eh bien, on va vous filer un petit coup de main. Vous allez réviser un grand classique de Jacques Dutronc. Et moi, et moi, et moi. Je pense que la démographie a un petit peu évolué quand même depuis cette chanson. Et puis juste avant, on revient avec un titre qui est sorti en 96, mais qui aura connu le succès 2 ans plus tard. Et tout ceci s'est passé grâce aux radios. La chanson s'appelle 74-75, le groupe, vous le connaissez, de Connells, qu'on réécoute dès maintenant chez Radio Mélodie.

Encore un air bien joyeux dans la playlist de ce mercredi soir, les Monkees, I'm a Believer et une petite pensée pour Shrek. Tiens, justement, je me dis que ce serait sympa de revoir ce dessin animé. Alors, en général, on garde les dessins animés pour les jours de pluie, mais ça marche aussi bien les jours de canicule. Voilà, si jamais j'ai inspiré quelqu'un, on va poursuivre avec François Feldman et Jamis Jamison.

0: Bonsoir à tous. La saison s'annonce encore longue pour les pompiers, les soldats du feu confrontés à de multiples incendies. Encore aujourd'hui en Côte d'Or, dans les Landes ou encore dans le Var, 60 hectares partis en fumée près de Brignoles. Plusieurs quartiers ont dû être évacués. Des reprises ont également été constatées aujourd'hui en Gironde. Le département est maintenu demain en vigilance orange canicule. 23 départements au total seront concernés. Pendant ce temps, Sébastien Lecornu missionne Monique Barbu. Le Premier ministre demande à la ministre de la Transition écologique de lui présenter de nouvelles mesures pour accélérer la mise en œuvre du plan national d'adaptation au changement climatique. Des mesures concrètes sont attendues pour début octobre. Dans l'actualité également, les accidents mortels sur autoroute sont repartis à la hausse en 2025. 162 décès, soit une augmentation de 26%. L'Association des sociétés françaises d'autoroute y voit un recul préoccupant pour la sécurité à quelques jours d'un samedi classé noir dans toute la France. L'ASFA qui relève toutefois que le nombre d'accidents mortels demeure à un niveau historiquement bas. La fronde s'organise face au projet de Gianni Infantino. Le patron de la FIFA veut vendre des parts de la Coupe du Monde à des investisseurs privés. Une initiative qui suscite un tollé, notamment en Europe. L'UEFA a convoqué ce mercredi une réunion en urgence des fédérations européennes. Le football n'est pas à vendre, écrit de son côté sur son compte X la ministre des Sports Marina Ferrari. La Fédération française de football présente son nouveau logo, un coq de couleur or revisité pour marquer l'ouverture d'un nouveau cycle au lendemain de la présentation du nouveau sélectionneur Zinedine Zidane. Cette nouvelle identité sera utilisée par toutes les sélections nationales. Et puis, la médaille de bronze pour les sabreuses françaises à Hong Kong, battue par la Hongrie. Elles ont su se remobiliser pour aller chercher la troisième place face aux États-Unis. L'équipe de France n'a toujours pas réussi à décrocher de titre dans ces mondiaux. Dernière chance ce jeudi avec les épreuves par équipe du sabre masculin et du fleuret dames. Très bonne soirée à tous.
1: Bon mercredi soir, bienvenue chez Radio Mélodie. C'est le retour de la musique dès maintenant avec Tasmin Archer et son Sleeping Satellite.

icône absolue, une voix immédiatement reconnaissable, un univers tellement glamour que ça nous fait chavirer à chaque fois qu'on réécoute ses chansons. Dalida, bien sûr, qui est l'une des artistes les plus vendues en France, 120 millions de disques. C'est l'une des plus grandes vendeuses de l'histoire francophone. C'est aussi d'ailleurs une pionnière du disco en France. Elle a été la première à s'attaquer à ce phénomène. J'espère en tout cas que vous passez une excellente soirée avec nous. Radio Mélodie, on réécoute Jérémy Frérot, les Ronettes et The Chainsmokers avec Coldplay.

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On célèbre la famille finalement quand on réécoute cette chanson, la bien nommée Frérot de Jérémy Frérot. D'ailleurs, à propos de famille, s'il y a bien une famille de musiciens qui a largement contribué à l'histoire de la chanson française, c'est sans aucun doute la famille Chédid. Et dans la famille Chédid, on va prendre le père, Louis, et qu'on va réécouter avec God Save the Swing juste après Estelle et Kanye West.

Le petit protégé de Renaud s'appelle Gauvin Cerce et désormais il mène une très belle carrière tout seul comme un grand garçon. On écoutait son petit dernier, 4 enfants plus loin. Il y a un an à peu près, on vous a fait découvrir un jeune artiste qui s'appelle Franck Brimat, que vous avez possiblement découvert avec le titre qu'on va réécouter aujourd'hui, Je peux pas te dire. Franck Brimat est un auteur-compositeur-interprète originaire du sud de la France. Il a découvert la musique assez jeune en apprenant la guitare pour accompagner son papa. Et on a choisi de réécouter cette chanson pour laquelle on avait eu un véritable coup de cœur. On enchaînera avec Donna Summer.

C'est l'été, il fallait bien qu'on révise quand même quelques tubes dans le genre de celui-ci qui était parfait finalement, Aventura avec Obsession. On va se quitter avec Trio pour la traversée. Je vous envoie plein de bonnes vibes pour le reste de cette soirée de mercredi. On se retrouve demain soir. Ciao.

Bonsoir à tous. Pas de TGV jusqu'à au moins dimanche au sud de Bordeaux. La SNCF maintient son dispositif en raison des incendies en cours dans le sud-ouest. Les pompiers ont été confrontés à plusieurs reprises en Gironde où le feu est toujours stabilisé. Un nouvel incendie s'est aussi déclenché ce mercredi dans le Var à Brignoles. Plusieurs quartiers de la commune ont dû être évacués. Le Var qui sera placé demain en vigilance orange canicule, l'alerte sera en revanche levée à 6h du matin en Gironde et dans les Landes, mais elle va s'étendre vers le sud-est. 21 départements au total seront concernés. Des feux qui dégradent fortement la qualité de l'air en Gironde. Le seuil d'alerte aux particules fines a été largement dépassé. La ministre de la Santé annonce la livraison de 5 millions de masques FFP2 dans les pharmacies du département. Des fumées qui peuvent provoquer des effets respiratoires et ORL, voire conduire à des hospitalisations. Pendant ce temps, la situation évolue plus favorablement en Espagne. Plus de 20 000 personnes évacuées peuvent regagner leur domicile dans la région de Madrid. Selon le Premier ministre espagnol, les prochaines heures seront décisives pour maîtriser le feu qui sévit depuis près d'une semaine dans la province d'Avila. Dans le reste de l'actualité, Xenia Fedorova va déposer un recours contre son expulsion. La chroniqueuse de CNews et ancienne dirigeante de la chaîne RT France est visée par un arrêté ministériel d'expulsion. On lui reproche d'être un relais de la propagande russe. Canal Plus et Lagardère dénoncent une atteinte à la liberté d'expression. Le préfet de l'Ain saisit la justice après des chants racistes entonnés par des jeunes lors d'une feria près de Bourg-en-Bresse. La vidéo relayée notamment sur le réseau social X a été vue plus de 2 500 000 fois. Le président de la LICRA de l'Ain annonce avoir déposé plainte. Et puis un mot de foot, c'est à ce jour le plus gros transfert de l'été en Ligue 1. L'attaquant du FC Nantes, Mathis Sablin, va signer à Monaco pour 30 millions d'euros. Il a passé sa visite médicale avec succès. L'officialisation devrait intervenir ce jeudi matin.

Bonsoir, bonsoir à tous. Une journée à haut risque, mais durant laquelle le feu n'a pas progressé. La préfète de la Gironde fait le point sur l'incendie géant toujours en cours dans le département. Les pompiers ont dû faire face à 7 départs de feu dans la journée, dont 3 encore actifs dans la soirée. La météo s'annonce plus favorable ce jeudi avec une baisse des températures. La vigilance orange canicule sera d'ailleurs levée à 6h en Gironde et dans les Landes. Elle s'étend en revanche vers le sud-est avec 21 départements concernés. Pendant ce temps, une reprise de feu à Fontainebleau, 7 hectares brûlés en Seine-et-Marne, en lisière de la zone où l'incendie des dernières semaines avait été fixé. Dans le Var, les pompiers luttent aussi contre un nouvel incendie. Cette fois-ci, près de Brignoles, plusieurs centaines de personnes ont été évacuées. Et ce, moins de 24 heures après l'annonce de la fixation de l'incendie du Gros Bessillon. Dans ce contexte, la sécheresse atteint des niveaux records. 96,6% des sols étaient secs en France métropolitaine à la mi-juillet, selon l'Observatoire européen de la sécheresse, du jamais vu pour un mois de juillet dans l'Hexagone. Une situation qui n'épargne pas le reste de l'Europe. La Suisse, le Luxembourg, l'Autriche, la Slovénie et le Monténégro étaient eux aussi presque totalement en état de sécheresse à mi-juillet. C'est le premier de la saison en France. Un cas autochtone de chikungunya a été identifié dans le Tarn. Le dernier bilan de Santé publique France nous apprend également qu'un deuxième cas autochtone d'infection par le virus du Nil occidental a été détecté dans les Bouches-du-Rhône après un premier cas mi-juillet dans les Pyrénées-Orientales. Et puis DJ Snake, Angèle ou encore David Guetta, le monde de la musique rend hommage à Kavinsky, le DJ français retrouvé mort à son domicile parisien ce mercredi. Emmanuel Macron a également réagi en postant un message sur ses réseaux sociaux. « Kavinsky restera une fierté française pour toujours », écrit le chef de l'État. L'artiste s'était notamment produit, on le rappelle, pour la cérémonie de clôture des Jeux Olympiques de Paris. Voilà pour l'essentiel. Excellente soirée à tous.

0: Bonsoir à tous. L'incendie géant en Gironde n'a pas progressé malgré une journée à haut risque. 7 départs de feu recensés ce mercredi marqués par des températures très chaudes et du vent. 3 encore actifs dans la soirée selon la préfète qui s'est montrée plutôt optimiste dans son dernier point presse à 22h. On écoute Sophie Broca.
1: Donc si la nuit se passe bien, on l'espère tous, hein, tous les habitants et tous les touristes de ce département le souhaitent, si la nuit se passe bien, on peut raisonnablement être plus optimiste pour demain et pour les jours qui viennent, parce que la météo enfin va nous être un peu plus favorable avec une baisse des températures. Et si cela se confirme, nous pourrons envisager le retour à une vie plus normale pour les habitants, mais aussi pour les entreprises qui ont besoin de travailler, et évidemment, sauf dans les communes qui sont encore sous le feu.
0: Sur place, 3500 pompiers restent mobilisés dans le département. Les soldats du feu confrontés à de multiples incendies ailleurs ce mercredi en Côte d'Or, en Seine-et-Marne ou encore dans le Var où le feu à Brignoles a parcouru une centaine d'hectares. 2 sapeurs-pompiers ont été blessés, plusieurs centaines d'habitants évacués. Le Var qui sera placé ce jeudi en vigilance orange canicule, tout comme 20 autres départements de l'Est et du Sud-Est. Pendant ce temps, Sébastien Lecornu missionne Monique Barbu. Le Premier ministre demande à la ministre de la Transition écologique de lui présenter 2 nouvelles mesures pour accélérer la mise en œuvre du plan national d'adaptation au changement climatique. Des mesures concrètes sont attendues pour début octobre. Une mère de famille placée en garde à vue à Saint-Étienne après la découverte du corps sans vie de son nourrisson. Elle venait d'accoucher après avoir fait un déni de grossesse. Ses enfants, âgés de 3 à 16 ans, ont été confiés à l'aide sociale à l'enfance. Et puis un nouveau logo pour les Bleus au lendemain de la présentation de Zinedine Zidane. En tant que sélectionneur, la Fédération française de foot dévoile sa nouvelle identité. Un coq redessiné de couleur or et accompagné d'une inscription France qui fait son apparition sous l'écusson.

Bonsoir à tous, c'est une journée à haut risque, mais durant laquelle le feu n'a pas progressé. La préfète de la Nouvelle-Aquitaine et de la Gironde fait le point sur l'incendie géant toujours en cours dans le département. Les pompiers ont dû faire face à 7 départs de feu dans la journée de mercredi, dont 3 encore actifs dans la soirée. La météo s'annonce plus favorable ce jeudi avec une baisse des températures. La vigilance orange canicule sera d'ailleurs levée à 6h du matin en Gironde et dans les Landes. Elle s'étend en revanche vers le sud-est avec 21 départements concernés. Pendant ce temps, une reprise de feu à Fontainebleau, 7 hectares brûlés en Seine-et-Marne, en lisière de la zone où l'incendie des dernières semaines avait été fixé. Les autorités sur place ne se montrent pas inquiètes. Ce feu était selon elles prévisible et anticipé. Dans le Var, les pompiers luttent aussi contre un nouvel incendie. Cette fois-ci près de Brignoles, plusieurs centaines de personnes ont été évacuées. Les accidents mortels sur autoroute sont repartis à la hausse en 2025. 162 décès, soit une augmentation de 26%. L'Association des sociétés françaises d'autoroutes y voit un recul préoccupant pour la sécurité à quelques jours d'un samedi classé noir dans toute la France. L'ASFA qui relève toutefois que le nombre d'accidents mortels demeure à un niveau historiquement bas. 31 sites pornographiques dans le viseur de l'ARCOM. Le gendarme du numérique a lancé des procédures à l'encontre de ces plateformes qui n'ont pas mis en place de système de vérification d'âge de leurs utilisateurs, comme la loi l'exige depuis janvier 2025. À l'étranger, Jared Leto prend la parole après des accusations d'agression sexuelle. Ces allégations sont absolument fausses, selon le chanteur et acteur. 10 femmes accusent le leader du groupe 30 Seconds to Mars dans un nouveau documentaire diffusé par la BBC. 4 d'entre elles affirment qu'elles étaient mineures au moment des faits entre 2002 et 2016. Et puis la Fédération française de football présente son nouveau logo, un coq de couleur or revisité pour marquer l'ouverture d'un nouveau cycle avec l'arrivée de Zinedine Zidane. Cette nouvelle identité sera utilisée par toutes les sélections nationales.

Bonsoir à tous. Pas de TGV jusqu'à au moins dimanche au sud de Bordeaux. La SNCF maintient son dispositif en raison des incendies en cours dans le sud-ouest. Les pompiers ont été confrontés à plusieurs reprises en Gironde où le feu est toujours stabilisé. Un nouvel incendie s'est aussi déclenché ce mercredi dans le Var à Brignoles. Plusieurs quartiers de la commune ont dû être évacués. Le Var qui sera placé demain en vigilance orange canicule, l'alerte sera en revanche levée à 6h du matin en Gironde et dans les Landes, mais elle va s'étendre vers le sud-est. 21 départements au total seront concernés. Des feux qui dégradent fortement la qualité de l'air en Gironde. Le seuil d'alerte aux particules fines a été largement dépassé. La ministre de la Santé annonce la livraison de 5 millions de masques FFP2 dans les pharmacies du département. Des fumées qui peuvent provoquer des effets respiratoires et ORL, voire conduire à des hospitalisations. Pendant ce temps, la situation évolue plus favorablement en Espagne. Plus de 20 000 personnes évacuées peuvent regagner leur domicile dans la région de Madrid. Selon le Premier ministre espagnol, les prochaines heures seront décisives pour maîtriser le feu qui sévit depuis près d'une semaine dans la province d'Avila. Dans le reste de l'actualité, Xenia Fedorova va déposer un recours contre son expulsion. La chroniqueuse de CNews et ancienne dirigeante de la chaîne RT France est visée par un arrêté ministériel d'expulsion. On lui reproche d'être un relais de la propagande russe. Canal Plus et Lagardère dénoncent une atteinte à la liberté d'expression. Le préfet de l'Ain saisit la justice après des chants racistes entonnés par des jeunes lors d'une feria près de Bourg-en-Bresse. La vidéo relayée notamment sur le réseau social X a été vue plus de 2 500 000 fois. Le président de la LICRA de l'Ain annonce avoir déposé plainte. Et puis un mot de foot, c'est à ce jour le plus gros transfert de l'été en Ligue 1. L'attaquant du FC Nantes, Mathis Sablin, va signer à Monaco pour 30 millions d'euros. Il a passé sa visite médicale avec succès. L'officialisation devrait intervenir ce jeudi matin.